On vient d'écouter Miss Platinum avec Mercedes-Benz. Juste avant, c'était Goddess and She avec le morceau Oh Shit. Et encore avant, c'était Libre Penseur avec Damn. 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
1: 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On vient de s'écouter le regretté Benjamin Zephania pour Earth Liberation Song. Juste avant, c'était un autre groupe venant d'Angleterre, Black Star Dub Collective, le groupe originel de Joe York et Ian Perkins pour Instant Injustice. Et on avait commencé par l'ex-chanteur de Bad Brains, Asher en solo, Shame in the Game.

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Vous avez pu écouter dans l'ordre Opaline avec La fille tatouée, Sarah Saphir avec le titre Avant toi, et enfin c'était Neptune et le morceau Stella. 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

c'était les sélections Steph Luticali. Juste là, on vient de s'écouter NNK avec la tune Walk the Line, sortie en 2009 sur son album To and Fro, et c'est le label Yo Mama's Recording. Juste avant, c'était du hip-hop avec Fanny Poli pour le morceau Isolé, sorti en 2019 sur son LP Toute une histoire, et c'est le label Scred Production. Et juste avant, on avait commencé avec le Big Bad et Magic Curtis Mayfield pour la chanson Billy Jack, année 75, sur son classique album There's No Place Like America Today, et c'est sur le label Custom.

0: Ils sont trois et n'ont qu'un seul but en tête. Détruire la planète. Pour y arriver, ils ont besoin de vous. Faites place aux super pollueurs.
1: Attention, certains propos peuvent heurter la sensibilité des plus écolos d'entre vous.

Vous êtes toujours sur le 102.2 de Radio Canu. Et vous venez d'écouter, dans l'ordre, la belle et grande Chloé Dutrèfle qui hop en carton de Nawak pour le titre Pro Pollution. Et enfin, pour finir, les Espagnols de Broken Brothers Brass Band. Waouh, waouh, waouh. Avec le titre Gusano. Gusano, c'est le verre.

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C'était Sarah Gorby qui reprenait des chants du ghetto de Varsovie pour conclure sur la colonisation

Radio Canu, la plus dance floor des radios, avec TD+, Wither Underground. Juste avant, c'était Caravan Palace avec Suzy. Et encore avant, le blues de Combo Quilombo, La Peau du Chagrin. 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

Vous êtes sur les bandes de Radio Canu et ses textures sonores et musicales en tout genre. On vient de s'écouter dans l'ordre Kim Gordon, l'emblématique leaduse de Sonic Youth avec le morceau Bye Bye. Juste après, c'était Sleaford Mods avec Force 10 from Navarro. Et juste là, c'était un groupe lyonnais, Unum, avec Diablo Rosso. 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

Vous êtes toujours sur Radio Canu 102.2. C'est les bandes continues et on vient de se faire une petite série féminine et gothique avec, dans l'ordre, l'américaine Chelsea Wolfe, Deranged for Rock and Roll. Derrière sa compatriote Emma Ruth Rundle avec la chanson Fever Dreams. Et à l'instant, c'était le groupe Batave Gold avec Taken by Storm. 102.2, la plus dark des radios.

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C'était Arthur H avec Lily Dale. Juste avant, on écoutait mon côté punk avec Gelma. Et encore avant, c'était Karina Salvado avec Silencieux et vous écoutez Radio Canu 102.2.

On vient d'écouter The Bernard Lake avec Disaster, et avant c'était Gosplin avec Misty Time, et encore avant c'était Calexico avec Minas de Cobre.

sur les ondes de Radio Canus 102.2 avec le titre Non, non, non, non, je ne suis plus sous. Auparavant, John Severi avec What's She Told Me, histoire de rester dans les histoires un petit peu tordues d'amour, n'est-ce pas? Et PJ Harvey avec le célébrissime Come on, Billy, Radio Canus 102.2.

Vous êtes bien toujours à l'écoute de la plus rebelle des radios. Alors on a fait une petite session hard rock un peu occulte avec des chanteuses. Donc on a eu dans l'ordre Blood Ceremony et le morceau Goodbye Gemini. Ensuite les Québécois de Cauchemar avec D'encre et de sang. Et à l'instant c'était Avatarium avec Tides of Telepathy. 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

Vous venez d'entendre à l'instant la voix d'Émilie Souillot, qui se fait aussi appeler Phénix de Pandore, dans son duo Phonix avec Vincent. C'était le titre Libération. Le titre juste avant, c'était Monsieur Pejic avec le titre Girls en anglais. Et le premier morceau des trois titres qu'on a entendu, c'était Electrofield Project avec le titre Lyon, comme la ville de Lyon. C'était pour l'émission Patchworld, ce choix de ces trois titres. 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

0: vous êtes bien sur Radio Canu et on vient d'écouter Cumbia Punk de Cumbia Queers. Avant, c'était Disparu de Jean-Pierre Médère. C'est une chanson sur les disparitions pendant la dictature militaire en Argentine par les escadrons de la mort. Et encore avant, c'était Mujeres Fuertes de Starlight et Dutch Evie White en featuring avec Lanne Ferra. C'est les bandes continues de Radio Canu 102.2.
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Vous êtes toujours sur Radio Canu, vous venez d'écouter un triptyque lyonnais avec en premier Crépuscule de Dr Kyle, ensuite Extraterrestre de l'Ours, puis Le Calepin de Freddy Dokis.

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À l'instant, on a écouté Starkey avec Pissy. Avant, c'était Clark avec Baskerville Grinch. Et enfin, au début, c'était Mode Selector avec Monkey Flip.

0: vous êtes sur les bandes continues de Radio Canus 102.2 et nous venons d'écouter dans l'ordre A Perfect Circle avec le titre Coating Body Like Chip. Ensuite, le titre d'un groupe lyonnais qui s'appelle Boucan, qui s'appelle Reptilien. Et enfin, le groupe Banlieue Rouge avec le titre Tchernobyl.
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Radio Canu, Radio Canu, le 102.2, vous venez d'écouter premier morceau, le Juice avec Shoot. Juste après, c'était Meryl et DJ Tutus, Jexki. Et là, on vient de s'écouter Little Sims avec Enough. 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

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On vient d'écouter Alas Barricadas de Mike Mowin. Tout de suite, un peu de rap.

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Vous êtes en train d'écouter une bande spécialement sur le thème des forces de l'ordre. On vient de s'écouter une petite session hip-hop avec tout d'abord les NWA avec Fuck the Police, un des morceaux fondateurs du hip-hop engagé, suivi par Assassin avec État Policier et puis NTM et Cut Killer, Assassin de la Police.

musique électronique de Lyon aussi, qui s'appelle Dr. Curie. Son morceau, c'était Sparkfield. Et on a fini avec les punks chinoises de Xiao Wang avec le morceau Sonic Baby.

0: Vous êtes sur Radio Canu, la plus collective des radios. On vient de s'écouter DJ Dolores avec Proletariado.
1: Juste avant, c'était Balogi, un ancien du groupe de hip-hop Starflam, et le morceau « Tout ceci ne nous rendra pas le Congo ». Et encore avant ?
2: Encore avant, Benjamin Zephania, avec le titre « Morning Comb ».

On vient d'écouter sur Radio Canu le dernier album de Onyx, Rap US, Lower East Side. On a écouté trois extraits, donc le premier c'était Over Petit Shit, le deuxième America's Nightmare et le dernier Tear Shit Up. 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

Vous venez d'écouter TEDx Max avec le morceau Lumineux, puis Yé de Urd et enfin Kendrick Lamar de Gal. 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

Oui, oui, le morceau, c'est dans le même sens. C'était Van Van, Grâce et Volupté, à l'instant sur Radio Canu, la plus feu-ou des radios, que des morceaux feu-ou. Juste avant, il y a eu Théodora avec Miss Kitoko, et encore avant, Little Sims avec Point and Kill. 102.2, la plus rebelle.

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Vous êtes toujours à l'écoute de Radio Canu. À l'instant, c'était Double Jeu en featuring avec Venom. Et le morceau, c'était Le Cri de la Pierre. Juste avant, on s'est écouté Hydra avec un morceau qui s'appelle Genova 2001. Il y avait Triptych, Black Bull en solo avec le morceau J'observe. Et le groupe Kalash. Et le morceau, c'était Notre Échec.

d'écouter quelques artistes malgaches. D'abord Dame avec Miavuna Vunatukua. Ensuite Radir avec Massinandrein, le village où j'ai grandi. Et puis Là-bas de Edgar.

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0: Et on est toujours à l'écoute des formidables bandes continues de Radio Canu. On vient de s'écouter René Binamé avec quelques mots sur le cirque électoral.
1: Ainsi que Duval MC avec Envoie le bois.
2: Et pour finir, c'était les Kings Queer avec Amour et Révolte. 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

Radio Canu, on vient de s'écouter un petit morceau de Brain Damage, suivi du rappeur lyonnais Le Songeur, et un petit dub d'Éthiopie du groupe qui s'appelle Dub Colossus. 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
2: Vous venez d'écouter en premier Tribade, Gaupasa, en deuxième Ira, Mantenlo Patriarcal, et en dernier La Rumeur, Tous ces mômes vont grandir. 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

Vous avez pu écouter dans l'ordre Caïman avec le titre Grand 8. Ensuite, c'était Fanny Swan et le titre Ailleurs partir. Et enfin, le groupe Lundi Matin et la chanson Seul à deux. 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

des morceaux qui partent dans tous les sens. Et oui, tu es bien sur les bandes continues de Radio Canu. Et ça a commencé avec Eustache McQueer et qui nous a chanté un petit 80 Zombie. On a continué avec Guy Dre qui est venu gentiment nous dire que ben, tu as une bite. Et on a terminé avec les Princesses Leia ben, qui nous emmerdent et qui rentrent à leur maison. Hein, voilà. 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

0: Ouais. À l'instant, on vient d'écouter Laurent Pernis avec le morceau The Highly Sky. Juste avant, c'était Ariel Angeline avec le morceau Dog Days. Et encore avant, c'était BDK and the Roller Coaster avec le morceau Catwoman. 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
1: Il fallait y penser. 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

Et vous êtes toujours à l'écoute des bandes continues de Radio Canu, les célèbres. Et on vient de s'écouter, pardon, la Parisienne Libérée qui a remixé des discours du grand roi, du patron de la France, avec le titre « Vive le capital ». Ensuite, c'était Phrasiac en duo avec Jérémy Bosson, et le titre, c'était « Espèce de con ». Et on a terminé avec les Fossoyeurs Sceptiques, et qui nous disaient qu'on n'ira pas au paradis. Les bandes continuent, Radio Canu au 102.2 et sur radiocanu.org.

Ouais, vous êtes toujours sur le 102.2 de Radio Canu et vous avez écouté dans l'ordre d'apparition à la radio The Hungry Cats avec I Just Can't Keep Out of Politics, Regard Oblique avec La Planète des Dingues et David Carroll and the Migrating Fellows avec Nulle Part Où Aller.

Allez, on vient d'écouter dans l'ordre un groupe actuel, BBI, avec un morceau qui s'appelait Busso Breakfast, ça date de l'année dernière, 2016. Après ça, c'était un vieux groupe d'indie néo-zélandais des années 80, c'était The Bats, avec le morceau Made Up in Blue, qui doit dater de 84 ou 85. Et là, à l'instant, c'était encore un morceau un peu plus ancien, des débuts de la scène punk anglaise, c'était le groupe Wire, et son premier album de 77, le morceau c'était Ex-Lion Tamer. 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

0: Oui, vous écoutez les bandes continues de Radio Canut, tout à fait. 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

Et vous êtes toujours sur les bandes continues de Radio Canu avec une petite session rap. On a commencé avec Craft Boca en compagnie de la rappeuse Rature avec le titre Arraché. Nous avons continué avec Deddy en compagnie de Virus avec le titre Avec D. Et on a terminé par ce superbe titre planant du groupe Fiers et Tremblants, aka Louis Clantoine et Marc Namour, avec le superbe titre Supernova, pour continuer de planer, d'observer et juste de contempler. Bonne écoute sur les bandes de Radio Canu.

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On vient de s'écouter donc trois sons. Il y avait le Foolish Ska Jazz Orchestra pour une reprise du All About That Bass. Il y avait Taj Weeks and Adoa avec Let Your Voice, suivi en dernier de Perfect Giddy Mani avec Wonderful People.

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Vous êtes toujours à l'écoute de Radio Canu et ses fameuses bandes continues. On vient de s'écouter le Cynique, le sang de papa et maman de Gwendoline. C'était suivi par Tchégué avec son titre Plus de place nulle part. Et on a terminé avec le délicieux et défoulant Travail, famille, connasse de Schlass. 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

0: Bonjour à tous, chers auditeurs. Il est 10h01 à la pendule de Radio Canu. Et donc, désormais, un nouveau rendez-vous hebdomadaire. Donc, le mercredi de 10h à 11h. Musique, etc. Donc, une émission musicale de Radio Canu qui a lieu également le dimanche de 10h à midi. Et donc, là, à présent, également le mercredi de 10h à 11h. Donc, musique, etc. Comme je viens de le dire, une émission musicale de Radio Canu. On est ensemble jusqu'à 11h. Et j'accueille aujourd'hui dans les studios le groupe Tabdru. Tabdru, bonjour et bienvenue à Radio Canu.
1: Merci, bonjour.
0: Donc il y a Marion et Simon donc de Tabdru. Vous étiez venus il y a quelques temps avec un autre projet qui s'appelle Les Enfants de l'Élite.
2: Oui.
0: Et donc là, c'est dans le propos est un peu différent. On peut peut-être faire une présentation de Tabdru, un historique. Enfin, quel est le propos de ce projet-ci qui se lance?
2: Eh bien, Tabdru, effectivement, c'est un parti pris assez différente de ce qu'on avait pu voir dans Les Enfants d'Élite, qui est un groupe de chansons en français. Et avec Tabdru, le principe, c'est que moi, j'ai arpenté le territoire des Monts du Lyonnais, donc entre Lyon et Saint-Étienne, à la recherche des gens qui parlent encore le patois. Et c'est une création qui est en franco-provençal ou arpitan, c'est-à-dire la langue régionale d'ici, qui est une langue en fait régionale qui touche pas mal d'endroits, puisque c'est la langue de la Loire, du Rhône, de l'Ain, du sud de la Saône-et-Loire, du nord de la Drôme, extrême nord de la Drôme, de l'Isère, de la Savoie, la Haute-Savoie, la Suisse romande et le Val d'Aoste italien. Donc en fait, c'est une langue régionale internationale qui est évidemment à l'origine de ce qu'on appelle ici le parler lyonnais.
0: Et donc cette langue, est, dans tous les territoires que tu as décrits, c'est le même, finalement le même patois qui est parlé
3: Pas exactement. Il y a des variantes en fait, c'est la même langue, mais certains patois se ressemblent pas tant que ça, notamment avec, entre celui des Monts Lyonnais et le Savoyard par exemple, il y a pas mal de différences. Mais celui du Val d'Aoste italien, il est très proche de celui des Monts Lyonnais, c'est un peu bizarre.
2: C'est des variations à l'intérieur d'une même langue. En fait, moins on a de locuteurs et de locutrices, plus on crée des îlots en fait, de gens qui parlent, et plus les spécificités se développent. Mais il s'agit bien d'une langue avec des caractéristiques linguistiques données qui font que tout ça, c'est la même langue, malgré les variations qu'on peut trouver, qui sont parfois effectivement étonnantes en termes d'accent notamment.
3: Oui, mais enfin, c'est la même chose que dans plein de langues régionales aussi. Je pense à l'occitan, c'est pas le même qui se parle à Marseille que celui qui se parle en Auvergne.
0: Donc. Et donc ton travail, Marion, consistait en quoi? Donc tu allais voir les personnes et qu'est-ce que tu faisais en fait?
2: Du coup, effectivement, je vais voir les gens. Alors les premiers que j'ai vus, il se trouve qu'ils m'ont invité à venir les voir, donc c'était facilitant. Mais donc je vais chez les gens, on discute longtemps. On se met en confiance mutuellement et en fait je fais des enregistrements des gens, donc soit effectivement de lecture de textes en patois, de chansons, parfois de conversations, de souvenirs, de récits de vie. Et le collectage du coup est à la source de notre travail. Il nous arrive à la marge de nous appuyer sur des collectages qui ne sont pas de nous, parce que c'est une pratique qui est assez développée depuis les années 70 hein, dans le milieu de la musique traditionnelle en France. Et donc il en existe toute une collection en réalité. Et nous, on en ajoute, on en fait aussi, parce qu'il se trouve que en franco-provençal ou arpitan, finalement, on n'a pas tant de traces. Donc c'est un peu important de ramener aussi de cette matière-là.
3: Et à partir de ces collectages, de ces rencontres, nous on fait de la musique, enfin on en croise avec notre musique, on en fait des chansons en fait, voilà. Et on travaille beaucoup la langue et ça nous inspire des morceaux de musique avec des synthétiseurs, avec des percus et à deux voix, on chante à deux voix en général, voilà.
0: Et comment, quand vous avez cette matière-là, comment ça devient une chanson, en fait?
3: Ça dépend vraiment des chansons. Des fois, quand on a commencé le projet Tabdru, on a recherché, en fait, on s'est dit, mais quel son on a envie d'avoir avec ça, il y a eu tout un travail de recherche, en fait. Et donc, moi, j'avais en réserve, parfois, des petites gimmicks au synthétiseur, des petites mélodies comme ça, et des fois ça apparaît à Marion, elle se dit « Ah, bah, je vais aller chercher dans tel collectage, tel mot, tel, ça me rappelle telle ambiance, donc on va faire ça là-dessus. » Et puis après, il y a tout le travail de Marion sur les voix, enfin, tu crées la mélodie de la voix, et tu me proposes souvent une deuxième voix qu'on arrange ensemble. Et voilà, des fois ça part de la chanson, de ta voix, de tes voix des fois, sur lesquelles on met de la musique et des percus. Et une fois qu'on a fait notre petite cuisine à la maison, donc en fait on va voir notre collaborateur, collègue, ami Anthony Gatta, qui est percussionniste dans Tabru aussi. Et lui, ça passe à la moulinette de son oreille, de ses propositions. Des fois, il nous invite à développer certaines choses, des fois, enlever certaines choses qui ne valent pas. Et voilà. Et ensuite, une fois qu'on a fait, ça c'est aussi un long travail, des allers-retours avec Anthony, on se voit, on travaille ensemble, on cherche des choses, ça dépend des morceaux en fait. Et enfin, après, on se retrouve avec Baptiste en résidence, qui est au clavier. Et lui, il va interpréter tout ce que les petits machins que j'ai fait, moi, avec mes deux doigts sur le synthétiseur, et même aussi Anto, qui a rajouté des trucs des fois. Bah, lui, il va interpréter ça. Donc, il va nous proposer des sons, nous proposer des interprétations, et on va jouer. On va faire du son, quoi, et on va chercher ensemble, et ça aboutit à ce qu'on fait sur scène.
2: C'est pour ça que c'est une musique qui est inspirée par plein de choses différentes, parce qu'elle est nourrie par plusieurs regards. Si on a envie de se rendre compte comment ça se passe, comment on part de la source et comment on arrive à la chanson, on peut entendre ensemble là des collectages autour d'un morceau qui est le premier morceau de l'EP qui s'appelle « Ina chanson pour bien longer ». Et en fait, on a un premier collectage qui n'a pas été effectué par nous, qui a été effectué par une collecteuse de renom qui s'appelle Anna Livurpa. Et c'est un collectage qu'on a trouvé dans des archives du CMTRA, du Centre des musiques traditionnelles en Rhône-Alpes.
0: Alors je l'ai calé, on peut écouter le premier collectage.
2: Allons-y.
0: Donc c'est parti. Premier collectage pour illustrer le propos.
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2: Alors là, on a la source, cette chanson toute petite, qui est une toute petite comptine. Et puis, nous, on en a discuté avec un monsieur qui s'appelle Claude Longre, et il se trouve que c'est lui qui a donné la traduction de cette chanson pour le CMTRA. Il nous en parle, on peut l'écouter aussi.
0: Donc c'est la deuxième piste, c'est parti, ça met un petit délai et c'est parti.
4: Alors ça peut être un petit mystère, des mots qui ne veulent rien dire, une sorte de glossolalie,
2: oui.
4: De chansons d'enfants.
2: Oui, ok.
4: Et j'ai essayé péniblement d'interpréter, puisqu'il y a un oiseau dont le cloquin son, l'ossu, drallons-y, mais drallons-y, ce serait l'ossu. Le su la ronzi, normalement. Ah. Le pinson là sur la ronce.
2: Okay.
4: Mais c'est un petit truc magique, quoi. Parce que c'est bien, elle dit bien, nos caissons sur l'eau sudra longi. Ça a une allure de patois, ça ne veut rien dire. Mais il ne faut pas être positiviste, il y a des choses comme ça.
2: Donc ça, c'est le commentaire de Claude Longre sur cette petite comptine. On en a parlé longuement parce qu'effectivement, les traces orales comme ça, elles ne sont pas forcément évidentes à interpréter et en même temps, elles laissent un énorme espace d'imaginaire. Ça, c'est vraiment, vraiment passionnant. Et puis, après avoir eu cette discussion ensemble, il est revenu vers moi et il m'a dit « Mais tu sais, j'ai trouvé une autre chanson où on trouve des sonorités communes et moi, je pense qu'il y a très longtemps, ça devait être une seule et même chanson. Et vous devriez monter les deux pour faire un truc à vous. » Et c'est ce qu'on a fait.
0: Et donc, c'est la chanson longue, c'est ça ?
2: Oui, une chanson pour bien longer. Une chanson qui n'est pas bien longue.
0: Donc, je propose qu'on l'écoute.
3: Ouais.
0: Et donc, c'est Tabru sur Radio Canu. On écoute une première chanson.

0: Voilà, donc c'était le titre, tu peux le rappeler si tu veux, Marion.
1: Une chanson pour bien longer.
0: Et donc cette chanson, qu'est-ce qu'elle signifie en fait?
1: Alors du coup, il y a cette comptine originale, celle qu'on a entendue chanter par cette dame du village de Rivry, qui est pas très loin de Lyon, qui parle effectivement d'oiseaux sur la ronce. C'est une comptine d'une mésange dans un trou. Voilà, on est vraiment sur une petite ritournelle avec ce bout un peu mystérieux qui presque veut rien dire. Et puis on l'a mélangée avec une chanson qui appartient à la grande famille de ce qu'on appelle les chansons du mensonge, qui sont très courantes en patois et qui racontent des choses un peu absurdes, comme si on était dans un rêve. Il est question de mettre sa charrue, d'atteler ses bœufs, mais on met la charrue devant les bœufs sont derrière, on fait tomber des cerises de l'arbre et il tombe des fraises, un chien nous mord au talon, on saigne à l'oreille, ce genre de choses un peu absurdes. Et c'est très courant, on en trouve beaucoup, beaucoup, vraiment. Et donc on a choisi un petit bout de ça qui dit « Qui veut entendre ?» Une chanson de mensonge, s'il y a un mot de vérité dans ce que je raconte, je veux bien qu'on me tonde. Et en fait, c'est comme si toutes ces petites formulettes mises ensemble ouvraient quelque chose. C'est pour ça que c'est au début de l'EP, et c'est pour ça aussi que quand on fait des lives, c'est une chanson qu'on chante en ouverture. Parce que c'est un peu notre manière de dire « il était une fois ». Parce que avec Tape Drum, on rentre quand même dans un monde un peu parallèle, et c'est comme une incantation.
0: Et sur scène, comment dire, par exemple cette chanson-ci, vous la présentez, vous dites de quoi elle va parler, vous le faites après peut-être, je sais pas.
2: Alors ça dépend des morceaux, mais celui-là non, justement. En fait, quand on rentre sur scène, au début du spectacle, on n'est pas sur scène. En fait, on fait entendre des extraits des collectages, des gens qui, des voix. En fait, on entend les voix de ces gens qui nous ont confié des choses, et donc on rentre comme ça un peu dans la pénombre, et puis on commence le morceau, voilà, celui-là, là-dessus, avec la petite kalimba.
1: Sachant que les gens racontent, en plus les voix effectivement racontent le rapport au patois. Oui. Disent le patois, on l'entendait parler avant, on l'entend plus maintenant. Charpen, c'est les arbres, c'est une espèce d'arbre en patois. Charpen. C'est pour ça qu'on dit qu'il y a les charpennes à Lyon par exemple. Mais de la même manière que Boutas, Camille Rousset, clairement c'est un endroit humide où il y avait une mare. Sinon ça ne s'appellerait pas Boutas. En fait on a des marques du patois partout, même ici. Même en ville, beaucoup en ville aussi. Mais on a oublié. Et du coup, c'est des gens qui racontent ça. Et ensuite, on chante cette chanson. Et ça fait partie des seuls, d'ailleurs, qu'on traduit pas vraiment.
0: Et vous l'avez dit un peu, donc... et ça, pour mettre en place une chanson comme ça, enfin, vous l'avez déjà un peu dit, mais pour celle-ci en particulier, une fois que vous avez réuni les deux textes, après, comment ça se monte, jusqu'à arriver sur scène, finalement.
1: Et bah du coup, effectivement, il y a le processus...
0: Enregistré, pardon.
1: Ouais, bien sûr, il y a le processus que décrivait Simon de création, où ça passe à travers plusieurs oreilles, etc. Là, je sais plus comment c'est parti en réalité. Je crois que c'était sur un bout de synthétiseur que tu avais fait. Ah non.
2: Non, c'était. Ouais.
1: Ah oui, non, celle-ci.

0: enfin, de la montée en puissance, quoi.
1: Oui. Et puis... oui, moi j'avais fait des petites mélodies, ting, ting, ting, ting, ting.
0: Je crois que la partie de percu, c'est Anthony qui l'a rajouté, on lui a envoyé la maquette, et puis la tourne percu, ton, cat, cat, ton, cat, ça c'est un do. Voilà, ça se passe comme ça en fait.
1: L'idée, c'est vraiment...
0: Celui-là, il était très facile.
1: Et c'était de servir le propos. L'idée, c'est que ça fasse vraiment un tout. Chaque chanson est un petit univers. Quoi.
2: Et pour faire un parallèle avec le travail que vous faites dans Les Enfants de Lilith, votre autre projet, en fait, enfin, la démarche est la même. Il faut, enfin...
0: Pas vraiment. Les Enfants de Lilith, on...
2: Enfin, le travail de composition, en tout cas.
0: Bah, justement, non, parce que dans Les Enfants de Lilith, on improvise ensemble. Là-dessus, ça inspire des textes à Marion. Ça se fait pas sur l'instant, c'est-à-dire que il y a toute une recherche, c'est de la recherche, c'est de la bidouille, beaucoup de bidouille.
1: Et plus individuel en fait,
0: oui,
1: c'est un truc où chacun cherche un peu dans son coin, entre guillemets.
0: Enfin, on s'envoie des trucs quoi.
1: On a des associations.
0: Ça, tu t'en fais quoi
1: de...
0: Ah bah je vais en faire ça, ça m'intéresse, je vais en faire ça. On renvoie la balle. Ah ouais, c'est intéressant. Bah alors, du coup, moi je vais aller dans cette direction. Voilà, ça c'est ce qui se fait entre nous deux. Puis bah, après, en fait, de nous deux, ça part chez Anthony et le ping-pong se refait en fait. C'est-à-dire, Anthony dit ah mais ça m'inspire ça, il fait des propositions, lui des fois c'est sur ce morceau c'était évident, il a adoré tout de suite, il nous a envoyé un truc qu'on a adoré tout de suite, bon ça a pas fait un pli, mais des fois c'est plus long, c'est ah bah non attends moi c'est pas vers là qu'on veut aller, alors attends on fait comment, hein, puis des fois on abandonne.
1: C'est un projet qui se donne le temps de ce genre de choses et de cette précision. Chez Les Enfants de Lilith par exemple, on a un élan brut. Ça se compose ensemble, dans l'instant. C'est une musique qui a... Elle a du coup cette forme de vitalité un peu révoltée et intense, je sais pas comment dire, qui est due à ce truc hyper live qui vient des musiques rock quelque part. Dans la culture des Enfants de Lilith, il y a quelque chose de la pratique rock. On est le quatuor, on bosse ensemble dans un esprit collectif, etc. Avec Tape Dru, il y a un truc qui est plus introspectif.
0: Plus dans la collaboration.
1: Dans une collaboration au long cours qui s'attache aux détails aussi.
0: Et ça va jusqu'à l'enregistrement, parce qu'en fait, du coup, Anthony s'est vraiment pris au jeu de ce projet et c'est lui qui nous a enregistrés chez lui. Là, les pistes sont enregistrées chez lui. Il les a envoyées après à Freddy Boisdiveau qui est à Rennes.
1: À Angers.
0: Ah.
1: Loin.
0: Bon, je sais plus, c'est loin. Peut-être Angers, ouais. Et du coup, voilà, c'est quelqu'un avec qui il aime beaucoup travailler. Enfin, et puis Baptiste aussi s'est pris au jeu, quoi. Là, il a repris le branle qui était une piste MIDI, mais là, en fait, c'est lui qui le fait à la main, et donc il l'interprète. Les petits gimmicks au synthé, c'est lui qui l'a trouvé, la petite mélodie.
1: Il y a un plaisir du détail. C'est un peu comme si c'était un petit écrin avec plein de petites choses, une miniature où il y aurait toujours à relire et à revoir.
0: Il y a un gros travail de son fait par Anto dans les percus, dans les gongs, dans les crotales, dans le cayambe. Enfin, voilà, il y a plein de couches, quoi.
2: Le mieux, c'est le temps passe. Hein, le mieux, c'est peut-être d'écouter un deuxième titre. Donc je l'envoie. Puis c'est la deuxième piste, c'est Livard, c'est ça.
0: Ok.
2: Et donc c'est Tape Dru sur Radio Canu dans Musique, etc. On écoute un deuxième titre.

0: Table Dru, donc sur Radio Canu, c'était le titre Livard, c'est ça?
1: Oui.
0: On voulait l'évoquer, peut-être le propos, de quoi ça parle en fait, et puis comment on l'a mise en place celle-ci.
1: Bah, rapidement, c'est une chanson qui parle de la saison de l'hiver, à l'époque où on avait des hivers difficiles. Et c'est un montage en fait aussi, ce texte-là, entre un témoignage d'un monsieur qu'on appelle Toine Françon, qui vit à Coise, à l'ancien Coise, dans les monts du Lyonnais.
2: C'est la première personne que tu as rencontrée.
1: C'est la première personne que j'ai rencontrée, et qui a fait tout un témoignage sur ce qui se passait au fil des saisons, et notamment l'hiver. Et donc le fait de faire les traces dans la neige pour pouvoir marcher.
3: Parce qu'il y a toute une... Dans les textes en patois, il y a aussi toute une... Toine, par exemple, est-ce que c'est quelqu'un qui s'est réapproprié la langue, c'est ça? Je ne me trompe pas, Marion?
1: Oui, il ne l'a pas appris enfant, il l'a réappris à
3: l'école. Voilà, et il y a une démarche de... patrimonial en fait dans sa démarche. Quand il écrit des textes, il y a de la poésie, mais il y a aussi garder trace des mots qui ont disparu, des concepts qui ont disparu avec, des mots très particuliers dans le monde agricole, dans le monde rural. Il y a des pratiques qui se faisaient, des mots qu'on n'utilise plus parce qu'on ne fait plus cette pratique là comme faire des rigoles pour que l'eau s'évacue bien. Alors peut-être qu'il y en a des gens qui le font encore, j'imagine, mais peu. Voilà, et donc c'est des termes très spécifiques qui se plaît à utiliser. Voilà, il y a cette démarche-là.
1: Du coup, on a mélangé en fait dans cette chanson-là son approche de l'hiver avec un poème d'une poétesse qui s'appelle Amélie Jay, et qui est originaire de Chambéry et qui a publié de la poésie à la fin du 19e siècle, une très belle poésie. Ouais. Et elle écrivait en franco-provençal, en patois, et elle se traduisait elle-même. Moi, j'ai une édition bilingue originale de l'époque. Et elle avait fait aussi des textes parce que les saisons rythment la vie de ces personnes, en fait, c'est super important. Et elle avait parlé notamment de ce qui se passait à l'intérieur des maisons et le fait de filer avec la quenouille, etc., parce qu'il n'y a rien d'autre à faire. Et puis, quelque chose assez noir et gothique finalement, et c'est vraiment la fin du 19e siècle, avec pendant ce froid le vent qui souffle et les morts qui hurlent dans l'église, et ils se tairont quand le pipette reviendront, c'est-à-dire les primevères reviendront et annonceront le printemps. Du coup, il y a un truc flippant autour de l'hiver qui était quand même vraiment intéressant.
3: Ouais, et puis dans ce morceau-là, on parle de trucs flippants. Bah, j'utilise au début, on entend une percue qui vibre, qui a un timbre. En fait, c'est une kirada, et c'est une mâchoire d'âne inférieure, voilà, qui est très utilisée dans les musiques du Pérou. Voilà, donc on trouvait que ça avait sa place dans ce morceau par rapport à ce que tu disais.
0: On a un peu parlé du studio tout à l'heure. On peut, ouais. On n'a pas vraiment parlé de l'enregistrement en soi. Comment vous avez travaillé Simon a dit avec qui vous avez travaillé, mais pas exactement comment.
3: Oui, c'est vrai ça. Ben, en fait, Anthony qui participe mais vraiment très très fort au résultat. Enfin, c'est lui qui a ce qu'on appelle la réalisation musicale, et voilà, on a beaucoup discuté. Il disait, mais en fait, on a des belles maquettes. Comme on s'expliquait tout à l'heure, on travaille en maquette, quoi. Donc on s'envoie, on se fait des ping-pong, là on s'envoie des trucs. Il disait, mais en fait, je vais partir de ça et on va réenregistrer des choses. Et notamment, ils sont allés chercher un Fender Rhodes pour faire le petit truc que moi j'avais fait au synthé. Voilà, ce petit gimmick, je l'avais fait, mais en fait, il est très très interprété par Baptiste au Fender Rhodes, quoi. Donc ça rajoute il y a une recherche de son. Mais oui, on fonctionne piste par piste. Donc chacun notre tour, on enregistre. Les voix là, on les a enregistrées chacun notre tour. C'est pas un exercice très facile, mais bon, ça a été un choix, et puis c'était aussi une fonction de nos moyens.
1: Et puis c'est pas facile parce qu'il faut maintenir la vie, il faut que ça reste vivant et interprété, et ça c'est rendu possible parce qu'on a avec nous notamment deux interprètes assez extraordinaires. Anthony Gatta, et Baptiste Bailly sont des instrumentistes hors du commun, vraiment, et du coup on parvient à garder, et puis nous on a une vitalité dans le propos de ce projet, parce que c'est pas une mission esthétique là. C'est qu'en fait, quand une langue meurt comme ça, on a tout un imaginaire qui meurt avec. C'est un monde qui meurt. Et le truc, c'est que ce monde est le nôtre. C'est un monde populaire qui est à nous. Et l'histoire l'a effacé. On peut se poser plein de questions d'ailleurs sur pourquoi en France, on a effacé très brutalement comme ça ces cultures. En fait, mais on a effacé des cultures. On s'est comporter de manière extrêmement violente dans les espaces ruraux, que ce soit sur les pratiques de l'agriculture qu'on a drastiquement changées et qui nous amènent à des résultats qui posent franchement question aujourd'hui, et sur toutes les cultures qui allaient avec. Ça ne veut pas dire qu'elles étaient mieux ni moins bien que ce qu'il y a aujourd'hui, pas du tout, il y a des écueils de toute façon partout, mais quoi qu'il en soit, ça a existé et on fait comme si ça n'avait pas existé. Et nous, ça nous donne de la vitalité et qui permet à ce système d'enregistrement piste par piste, qui pourrait avoir quelque chose d'assez froid, finalement d'aller dans le détail et de garder le vivant. Puisqu'on voit, on parlait tout à l'heure du projet des enfants de Lilith qu'on a aussi, là pour le coup, pour garder le vivant, on enregistre live. Bah là, c'est vraiment une démarche différente.
3: Après, ça a été un parti pris, et comme je disais, c'est aussi une économie de moyens. Je pense que c'est vraiment, Tape Drue, c'est une musique qui s'écoute beaucoup en live, en fait. C'est fait pour ça.
0: Juste, Marion disait que la démarche n'était pas esthétique, mais malgré vous, il y a une esthétique qui se dégage de ces chansons-là.
1: Ce que je voulais dire quand je disais pas esthétique, c'est que c'est pas, ça n'a pas été pensé pour être juste joli. Ouais. C'est ça que je voulais dire, mais c'est que l'esthétique découle du propos et de l'intensité qu'on a envie d'y mettre.
3: En fait, quand on allait travailler avec Anto, c'est aussi pour ça, c'est qu'on allait, on a discuté avec lui, le projet, le propos lui plaisait beaucoup, et on s'est dit, mais bosser avec Anto, au-delà du plaisir que c'est aussi donner à ce projet, comment dire, qui devienne audible. Parce que voilà, nous, si on reste dans notre truc, on va faire des trucs qui vont être difficilement audibles puisqu'on va partir dans notre délire. Et on s'est dit, avec Anthony, avec son expérience, parce que c'est quelqu'un qui a beaucoup d'expérience, on va arriver à faire quelque chose qui va, on espère, être audible, quoi.
1: Toucher.
0: Je propose qu'on écoute un troisième titre.
1: Oui.
0: Et donc, c'est Lomé, c'est ça ?
3: Okay.
0: Et donc c'est Tape Drue, et donc c'est musique, etc. Désormais tous les mercredis de 10h à 11h.

0: Tab Dru sur Radio Canu, dans musique, etc. Donc c'était le titre Lomé, c'est ça?
1: Oui, c'est ça.
0: Vous voulez l'évoquer, de quoi ça parle, comment le morceau est né? Même question pour les autres.
2: Alors, rapidement, de nouveau, on est sur un montage de textes, mais là, pour le coup, on est sur deux textes, deux chansons traditionnelles. La chanson traditionnelle du Rhône et celle de la Loire, qu'on chante la nuit qui va du 30 avril au 1er mai sous les fenêtres des gens. Pour récupérer des œufs. Et donc, on chantait ces chansons sous les fenêtres. Alors, nous, on en a mis une mélodie différente et on les a rejoints, ces deux chants. Nous, les Monts du Lyonnais, c'est limitrophe Rhône-Loire. Et donc, la tradition est la même, mais la chanson diffère. Et du coup, on les a remises ensemble. Moi, quand j'entends ces deux textes. Ah oui, non! Je suis en train de me planter en plus, pardon. Il y en a une qui est la chanson, ce qu'on a à la fin, c'est la chanson traditionnelle de la Loire, pardon. Et la première partie, c'est pas la chanson traditionnelle du Rhône, c'est un texte littéraire qui a été écrit du côté de Mornant au 19e siècle, sur le mai, pardon. C'est pas les paroles de la chanson du mai du Rhône. Et qui a été écrit donc en franco-provençal, hein, puisqu'on a des auteurs, mais même à Lyon, hein, qui écrivaient encore au 19e siècle en franco-provençal des œuvres littéraires. Et moi, quand j'entends cette chanson, je pense à toutes les questions qu'on se pose avec Simon sur la question de sur le sujet de la prononciation. On est très accompagnés, on a des locuteurs et des locutrices, hein, qui sont derrière nous et qui nous aident. Moi, j'apprends la langue petit à petit, mais c'est un vrai chemin. Et sur la prononciation, c'est une langue accentuée. À la différence du français, qui est une langue assez neutre. Et donc, il y a des moments où on est obligé de tricher pour des questions de rime. On se questionne beaucoup. Là, par exemple, on dit « Le monde, ce Fabio », si je dois le dire sans la musique, c'est « Allez, passo, suivi l'un chion de brume, le monde, ce Fabio, le monde ». Mais du coup, là, pour la rime, on dit « Le mondo, ce Fabio », Claude Longre a râlé parce qu'on appuyait sur cette voyelle. Et en même temps, il y a des questions, voilà, un moment de rime ou une chose comme ça. Mais c'est tout plein de questionnements. Quand on fait une chanson, on revient vraiment pour faire honneur en fait à cette prononciation et aussi pour respecter toutes ces personnes qui nous donnent cette matière. Et qui sont, s'ils sont pas là, nous on fait rien. Et c'est très important pour nous de pas les oublier et de dialoguer avec eux sur notre manière d'interpréter.
3: Mais voilà, c'est un chemin permanent en fait. Enfin là encore, je faisais la remarque en écoutant le, il y a une fin de mot où c'est on finit en or et en fait c'est en o.
2: Le chanteau,
3: Et quand on se met à chanter, des fois on se met à interpréter. Quand on compose, on se paume un peu. Là ce que tu viens de dire, zut. Et ça c'est un morceau qu'on a composé il y a longtemps. Enfin et les nouveaux morceaux on fait encore plus attention. Enfin voilà, c'est en constante
2: évolution.
3: Voilà.
0: On a un peu parlé au début, la scène, vous avez combien de morceaux comme ceci sur scène
4: 13, je crois.
2: Je sais plus. Une dizaine.
0: Une dizaine, d'accord. Et comment ça se passe, un spectacle de Tab Dru, à quoi qu'on assiste, et quelle est votre posture sur scène, quant à vous?
3: Eh ben, on est quatre sur scène.
2: Je pense que c'est hyper intense.
3: Oui, ça monte. Enfin, c'est écrit pour vraiment monter en intensité, quoi. Il y a un truc, on essaie de maintenir un petit peu un côté mystérieux. Nous, moi, le plus beau retour qu'on m'ait fait, c'est qu'on m'a dit que c'est à la fois joyeux, sombre et tendre et un petit peu nostalgique. Enfin, ça plonge, enfin, vraiment, c'est ce qu'on essaye. Moi le moteur de ce projet, c'est de faire ce qui m'avait touché moi quand j'ai rencontré le franco-provençal. Ça a été de me dire, mais en fait, il y a une langue qui était sous mes yeux, sous mes oreilles, que je connais pas, et elle était là et je l'avais pas vue. Et c'est ça, moi, c'est ça que j'ai envie de provoquer, en fait, quand on va à un concert de Tab Dru, en fait.
2: On est aussi associé, là, avec... On parle d'Anthony rapidement, mais c'est quand même quelqu'un qui est un spécialiste de la transe, quelque chose de... Voilà. Ouais. Et je trouve que quand on interprète sur scène, il y a quand même beaucoup de parties libres. Pareil, Baptiste est un claviériste de jazz. Du coup, il aime bien... il aime bien avoir des parts de liberté. Ça, c'est vraiment chouette aussi. C'est des choses qu'on s'est mis à pratiquer sur scène avec eux, ces espaces de liberté. Voir un concert de Tab Dru, je pense que l'énergie d'intensité est toujours la même. En revanche, les morceaux prennent parfois des chemins un peu différents parce qu'il y a vraiment de la place pour ça, pour que la musique soit vivante sur scène et donc elle est pas écrite au millimètre.
3: Puis pour nous, c'est intense aussi, je veux dire, enfin, chanter à deux voix. Enfin, il y a quelque chose, je sais pas comment expliquer, une sorte de vibration à deux là.
2: D'équilibre fragile.
3: Ouais, c'est ça, il y a cet équilibre là qui est en tension tout le temps, enfin, ou justement, non, pas en tension, en détente, mais qui fait qu'on est très là.
0: Et pour refaire un parallèle avec les enfants d'élite, votre autre projet, comment dire, que vous préparez de la même manière, selon si c'est Tape Bru, selon si c'est un concert pour les enfants d'élite.
2: Les dynamiques collectives sont assez différentes.
3: On travaille beaucoup tous les deux pour le chant.
2: Oui, voilà. Tape Bru, oui.
3: Mais Anto et Baptiste, on a beaucoup travaillé ensemble sur la création. On a fait des résidences de création, ce qu'on fait pas avec les enfants d'élite. Mais là, on a fait vraiment des résidences. Et puis pour le concert, en fait. Enfin, eux, ils tournent beaucoup, ils jouent dans plein de trucs. En fait, on fait par série, quoi. Enfin, une série de 2-3 concerts, on essaie d'avoir une demi-journée pour répéter. Donc, c'est vraiment pas pareil. Marion et moi tout seul aussi, parce que j'ai besoin de plus de travail que Marion, on s'entraîne très fort. Puis, il faut se chauffer la voix, parce que c'est quand même une façon particulière de chanter. Et en fait, c'est une répète. Puis, en fait, après, on se retrouve sur scène, quoi.
2: Je pense que ce qu'on peut retrouver en termes de dynamique entre ces deux projets qui sont extrêmement différents, c'est que sur la scène, il y a quand même un espèce de mélange. On est à la croisée des mondes. Je pense que des gens qui écoutent le concert assis partent avec la tête pleine de choses, mais s'ils ont envie de bouger, c'est possible. Et ça, c'est le cas dans les deux. Et il y a vraiment un propos à chaque fois qui est fort et qu'on essaye de défendre, qui est important pour nous dans les deux. Et je pense que là-dessus, sur les questions de sincérité, c'est des choses qui sont très centrales pour nous.
0: Je vous propose qu'on ponctue avec une autre chanson. Il reste 18 minutes. Et puis donc, un peu avant la fin de l'émission, vous interprétez une chanson en direct. Et là, je vous propose qu'on écoute donc Puera Bazana, c'est ça ?
3: Puera Bazana.
2: Puera Bazana.
0: Et donc, c'est Tape Dru sur Radio Canu, dans Musique, etc.

0: Table de rue sur Radio Canu dans musique, etc. Donc c'était le titre.
1: Peur Rabazan.
0: On évoque cette chanson-ci, si vous voulez bien.
1: Oui, rapidement, c'est une chanson pour le coup qui nous vient de Saint-Étienne, qui a été écrite à Saint-Étienne de manière anonyme et qui évoque le destin des ouvriers. Donc c'est une chanson qui a vraiment une valeur
2: révolutionnaire, un peu.
1: Ouais, et militante. Et du coup, on est sur un patois qui est un peu lié quand même à l'occitan, hein, l'arpitan de Saint-Étienne. On est à la limite, donc il a quelque chose d'un peu occitanisé. C'est une chanson qu'on trouve très belle et surtout très importante en termes de dignité humaine. C'est pour ça qu'on l'a mise. Et rapidement, c'est vrai que ces morceaux-là existent notamment dans un livre CD là, qui sort dans le courant du mois, et on l'évoque, cette chanson-là, et on évoque dans ce livre CD toutes les rencontres qu'on a faites pour chaque chanson, comment elles sont nées et pourquoi on trouve important de les chanter.
2: Et puis avant le livre CD, enfin là on peut dès aujourd'hui aller sur le Bandcamp gratuitement et aller écouter les morceaux, et aussi j'ai mis les paroles en patois et leur traduction. Voilà, c'est pour ceux que ça intéresse.
0: Oui, donc on peut faire votre communication. Donc depuis 10h, vous écoutez musique, etc. Nouveau rendez-vous désormais le mercredi de 10h à 11h et toujours le dimanche de 10 à 12. Donc là, donc le mercredi de 10h à 11h, c'est un nouveau rendez-vous. C'est la première aujourd'hui. Donc je suis en compagnie de Tape Dru. Pour ceux qui écoutent l'émission Radio Canu depuis 10h, qui aiment votre musique, qui voudraient l'écouter, la réécouter, vous suivre sur les réseaux, venir vous voir en concert, qu'est-ce qu'il faut faire?
1: Ben, ils nous trouvent sur... Il y a une page Facebook hein, du groupe. C'est pas forcément notre média préféré, mais disons que on l'utilise un peu comme...
2: Sinon, il y a le site internet de la compagnie Click Clack, où on met les dates.
1: Qui est la compagnie de production.
2: Voilà, on le trouve, ce site aussi, en tapant Tape Dru dans un moteur de recherche, comme DuckDuckGo, par exemple.
1: Comme par exemple, pour nous trouver, on nous trouve sur toutes les plateformes. En réalité, on parle de Bandcamp parce que c'est celle qu'on aime bien, mais on peut nous trouver partout. Sur YouTube, on trouve des vidéos. Voilà.
0: Et donc oui, Tape Dru, il y a un espace entre Tape et Dru. Hein.
1: Il y a le tiret du milieu, ouais.
0: Il faut bien, notamment sur Facebook, pour le citer, il faut bien indiquer, faut bien mettre le tiret du 6. Donc Tape Dru, pour se quitter, merci beaucoup. Pour se quitter, je vous propose peut-être de faire un live.
2: Allez.
1: Alors on peut faire une chanson, c'est une chanson qui nous a été, le texte a été écrit exprès pour nous par Cécile Françon, la femme de Toine Françon, et qui parle de son enfance dans le village de Marcenau, qui est un petit village de la Loire, qui est pas très loin d'ici. Et elle raconte qu'elle vivait dans une toute petite ferme qui avait deux pièces pour cinq personnes, que l'eau courante est arrivée en 1956. Et elle dit que c'était une vie toute simple, avec tout simple.

0: Sabru, donc en direct des studios de Radio Canu, donc pour une chanson en direct. Peut-être présenter les instruments avec lesquels vous avez joué, interprété ce...
1: Bah, là, pour l'interpréter à deux, parce que on s'amuse à faire ça un petit peu. Bah, d'ailleurs, on va le faire au Cotopo, là. C'est quand? Vendredi?
2: Oui.
1: Ouais, on va le jouer au Cotopo, ça.
2: Par les pentes de la Croix-Rousse.
1: Ouais, on s'amuse à reprendre un peu les chansons de Sabru à deux aussi. Et là, bah, je suis venu avec une kalimba. Et,
2: ou Sanza.
1: Sanza. Et Marion, toi, t'es venue avec un accordéon diatonique.
2: Alors, ce qui est intéressant, c'est que cette Sanza, elle a été fabriquée par les frères Makwaya, qui sont des Congolais, qui sont joueurs de Sanza de génération en génération. Ils avaient un grand-père maître de la Sanza. Et c'est vraiment un instrument, dans la mythologie congolaise, c'est un instrument qui crée le monde, qui génère l'univers. Du coup, c'est quand même symboliquement très chouette.
1: Et l'accordéon, il a été fabriqué à Rouen.
2: Voilà, par Jérémy Van Glabeck, ouais. Avec des arbres locaux. C'est un accordéon diatonique, du coup, c'est un accordéon qui est propice à jouer du répertoire traditionnel et est très utilisé en Centre-France, par exemple en Auvergne.
0: Sabru, donc, voilà, c'était musique, etc. Nouveau rendez-vous le mercredi de 10h à 11h avec Sabru. Donc, Sabru, rendez-vous sur votre Bandcamp, sur les réseaux sociaux. Il y a un site pour la compagnie qui claque, c'est ça?
2: Voilà, sur lequel on trouve les informations. En termes de jeux, on a plein de choses qui se profilent, mais du côté de Verdun, du côté de la Suisse, on serait content de jouer à Lyon si on nous y invite. Voilà.
0: L'appel est lancé. Pour le podcast de cette émission, rendez-vous sur le blog de Radio Canu à la rubrique musique, etc. Sur les audioblogs d'Arte Radio à musique, etc. Musique, etc. Sa scintographie MUSIK-TC-6. Il y a également une page Facebook, notamment de l'émission, qui s'intitule Radio Canu Musique, etc. Donc moi je vous donne rendez-vous dimanche de 10h à midi pour musique, etc. Et donc désormais le mercredi également, donc de 10h à 11h, même concept, musique, etc. Donc une heure de plus le mercredi de 10h à 11h. Donc Sabru, merci beaucoup, à très bientôt.
2: Merci beaucoup.
0: Je vous envoie un bout de générique pour clore l'émission et ensuite ce sera les bandes continues. À noter qu'il y a une émission qui commence à midi qui est Panorama Hebdo. Et pour l'instant, le générique. Bon mercredi à toutes et à tous et à très bientôt.

0: Un petit moment désespéré sur les bandes de Radio Canu, avec Martin Luminet et le titre Monde.
1: Suivi de Bébli avec L'Extinction.
2: Et on a terminé avec le rappeur Virus et le titre Champions League. 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

Donc dans l'ordre, on va reculer, on a écouté Prophet of Rage à l'instant avec Unfuck the World, juste avant le groupe Vodoun avec Possession, et encore avant Mirecourt avec The Serpent. 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

0: Et vous êtes toujours sur les bandes continues de Radio Canu. On vient de s'écouter dans l'ordre Tame Impala avec Elephant. Ensuite, c'était les Scissor Sisters avec Music is the Victim. Et enfin, c'était My Bloody Valentine avec Only Shallow.
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0: Et vous êtes toujours à l'écoute de Radio Canut et ses fameuses bandes continues. On a écouté trois titres révolutionnaires. Le premier, c'était l'artiste Veto avec le titre Kiana, qui veut dire trahison. C'est un chant soudanais de résistance, d'espoir, d'une justice qui viendra par l'autodéfense populaire. En deuxième, on a eu deux Bamix en compagnie de Maragan, El Comunero et The Klezmatics, avec le titre L'Estaca. C'est une chanson catalane composée sous la dictature franquiste, un chant universel des luttes pour la liberté. Et nous avons terminé avec le titre de Femme iranienne, un titre anonyme. Et le titre, c'est Avazé Leilaha, c'est la balade des Leila. Et juste pour vous le dire, c'est dans la chanson il est dit qu'il soit roi ou guide suprême, mort au tyran. Et on ajoutera évidemment mort à l'impérialisme et femme, vie, liberté.
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Auparavant, Zanzilé, avec une production de 2000, et la célèbre Jamika est sur le titre Astro Projection. Et Laetitia Sheriff avec Music Box, le tout sur Radio Canus 102.2.

Bonjour, chers auditeurs, bonjour, chers auditrices, bienvenue sur la plus rebelle des radios et joyeux mois de septembre à vous. Nous sommes effectivement le 2 septembre, jour de la libération de Vez. Oui, c'est cet après-midi à 17h, place du Mas de Loire, dans le 9e arrondissement de Lyon, près de du métro Valmy. C'est derrière la mairie du 9e. On va évidemment commencer par le cinéma Opéra. Et oui, qui se trouve 6 rue Joseph Serlin, dans le 1er arrondissement de Lyon, avec quelques nouveautés. Oui, il y a quand même quelques nouveautés cette semaine. Mais en fait, c'est des films qui étaient sortis, mais qui ressortent au cinéma Opéra. Notamment, le film Sur la route de Omaha. Donc, que Ella et son frère Charlie sont réveillés en pleine nuit par leur père. Sans explication, ils les embarquent pour un long voyage sur les routes du Midwest, alors que les deux jeunes enfants découvrent un monde qu'ils n'ont jamais vu. Leur père demeure mudique et soucieux. Elle commence alors à entrevoir la vérité derrière ce voyage improvisé. Le film est projeté cette semaine au cinéma Opéra. Vendredi 15h55, samedi 16h, dimanche 20h50, lundi 19h15 et mardi à 17h35. Autre film passé au cinéma Opéra, un film s'appelle Chicastrist. Oui, oui. La maestra et Paola, deux amies inséparables, sont les meilleures nageuses de leur équipe, jusqu'à ce qu'un événement traumatique survenu au cours d'une soirée les oblige à choisir entre garder le silence et prendre la parole, quitte à mettre leur amitié à la rude épreuve. Le film est projeté cette semaine, donc au cinéma Opéra, vendredi 17h30, samedi 20h50, lundi 13h40 et mardi à 15h55. Des fleurs pour Tokyo. Rennes livre des orchidées dans le quartier de Shibuya, Tokyo. Son père passe sa vie à dessiner des foyers pour les autres, jamais pour eux. Un jour, par hasard, une livraison le remet face à face. Alors, des fleurs pour Tokyo vous seront livrées, si vous voulez. Vendredi 13h45, samedi 13h45 aussi, dimanche à 18h45 et lundi à 20h50. In Waves, dans les vagues. Où est-ce qu'il est celui-là ? À Los Angeles, AG, lycée indiscret, rencontre Kristen. Elle est passionnée de surf, lui de skateboard et de dessin. Ils tombent amoureux. Un avenir heureux se profile, mais Kristen tombe malade. C'est un film d'animation japonais. À voir cette semaine, vendredi 19h15, samedi 17h30. Dimanche 14h40 et mardi à 20h55. G.M. Queen de Marco Nguyen et Nicolas Attan. Jim, icône gay de la scène parisienne, contacte l'hétérose, un étrange virus qui transforme les hommes gays en hétérosexuels. Il voit alors tout le monde se lui tourner le dos, à l'exception de son dernier follower et premier admirateur, Lucien, un jeune homme qui peine à s'assumer. Ensemble, ils partiront en quête d'un mystérieux remède capable de guérir Jim et d'empêcher l'extinction de l'homosexualité. C'est un film à ne pas recommander à Christine Boutin. À voir, vendredi à 20h55, samedi à 19h10, lundi à 15h25 et mardi 19h15. Et enfin, Girl,
Chucky. Avec des, oui, des petites allusions à un film qu'elle a tourné il y a pas long, il y a quelques années, qui s'appelait Millennium Bambo. On voit d'ailleurs le décor qui servait à la première scène du film. Taïwan, 1988. Xiao Li, une jeune adolescente timide, peine à trouver sa place au sein de la famille dysfonctionnelle. Elle voit sa vie bouleversée par sa rencontre avec Lily, une jeune fille vive et indissouciante qui lui permet de s'évader de son quotidien. Mais lorsque le passé douloureux de sa mère se ressurgit, d'anciennes blessures refont surface. Ah ah. Voilà, la suite à l'écran. Drôle de film d'ailleurs. À voir dimanche 16h25, lundi 17h et mardi 13h40. Au cinéma de l'impasse Saint-Polycarpe, 18 impasse Saint-Polycarpe, dans le premier arrondissement de Lyon, une nouveauté, Gorgona. Le film, attention, le film est interdit aux moins de 12 ans. Oui, carrément. Au cœur d'une petite île, plutôt cité-État, chaotique, dominée par une gigantesque raffinerie pétrolière, les hommes, tous armés, donc pas raffinés, détiennent le pouvoir. Leur chef, Nikos, gravement malade, doit organiser sa succession. Des tensions s'installent lorsqu'il inclut sa protégée, Maria, parmi les prétendants au trône. Le destin de cette jeune femme va basculer avec l'arrivée de Eleni, une chanteuse qui va enflammer le bar de la ville et bien au-delà. Gorgona est à voir cette semaine au cinéma de la Poste Saint-Polycarpe, vendredi 18h25, samedi 20h30 et dimanche à 14h15. Maspalomas. De Heitor Arregui. Un film espagnol interdit aux moins de 12 ans avec avertissement. Je vous l'ai prévenu. Sous le soleil brûlant de Maspalomas, aux îles Canaries, Vicente savoure depuis 25 ans une retraite insouciante. Mais un accident l'arrache à son paradis. Rapatrié à Donostia, il est placé par sa fille dans une maison de repos où le temps semble figé et où ressurgissent des fantômes du passé. À nouveau contraint de masquer son identité, une seule idée l'obsède: s'évader et retrouver la liberté de Maspalomas. Le film est à voir cette semaine au cinéma Opéra, enfin au cinéma de l'impasse Saint-Polycarpe. Samedi à 16h20 et lundi à 18h. Sous le ciel de Tokyo. Oui, c'est pas des fleurs pour Tokyo, hein, c'est rien à voir. À Kyoto, pardon. Entre l'université et un petit boulot dans les bains publics, Tony garde toujours ses parapluies à portée de main, tels des boucliers contre le monde extérieur. Quand il rencontre Anna, mystérieuse, lumineuse, fragile, l'évidence naît entre eux avant qu'elle ne disparaisse soudainement. Ah, la suite à l'écran. À voir cette semaine, samedi 18h15, dimanche 16h05, lundi 20h05. D'où vient le vent? Un joli petit film. Tunisien. À Tunis, Alissa et Mehdi, deux amis d'une vingtaine d'années, rêvent d'opportunités dans ce pays traversé par des tensions sociales et politiques. Quand Alissa découvre un concours d'art dont le prix est une résidence artistique à l'étranger, elle décide d'inscrire Mehdi. Seul obstacle, le concours se tient à Djerba, à plus de 500 km. L'audace d'Alissa va les pousser à prendre la route et leur destin en main, à la poursuite d'une vie meilleure. La suite à l'écran, comme on dit, pour un film qui
visible vendredi 16h30 et dimanche à 20h05. Les matins merveilleux de Avril Besson avec India Air, Raya Martini et Eric Cantona. Oui, oui, Eric Cantona, oui. De vieux vinyles disco dans le coffre de sa voiture, à peine remise de la mort de sa grand-mère, Charlie roule. Elle ne sait pas encore que ses disques ressusciteront le pas de danse de sa mère dans les yeux humides de Titou. Caviste rêveur joué par Eric Cantona. Ni qu'une plage méditerranéenne désertée sera le théâtre de sa rencontre avec Marina, qui rêve son idéal de liberté dans sa pizzeria du village. Pour l'instant, elle roule et la suite sera merveilleuse pour elle. Ben oui, un matin. À voir vendredi 14h45, dimanche à 18h25 et lundi à 14h20. Et enfin, la fille Condor. Condor en un seul mot, hein, je précise. Clara est une doula quechua qui chante pour apaiser la douleur des femmes enceintes. Sa mère, Anna, sage-femme chevronnée, considère ce don comme un miracle. Influencée par une amie et après une dispute avec sa mère, la jeune femme décide de partir pour la grande ville. C'est alors que la communauté subit la mort mystérieuse d'animaux et des récoltes dépérissent. Les villageois attribuent cette punition au départ de Clara. Sa mère décide donc de la retrouver. La suite à l'écran, on verra si elle accepte de revenir. C'est un film bolivien à voir vendredi 20h15, samedi à 14h15 et lundi à 16h. Oui, vous avez compris qu'il n'y a pas de séance aujourd'hui ou demain, que ce soit au cinéma Opéra ou au cinéma de l'impasse Saint-Polycarpe, qui se trouve 18 impasse Saint-Polycarpe, dans le premier arrondissement de Lyon. Et on rappelle que ces deux cinémas ne sont pas équipés pour recevoir des paiements en carte bancaire, donc chèque ou espèce. Sachant que, ouais, il y a des banques pas loin. Le cinéma de Bellecombe n'est toujours pas rouvert. Mais le cinéma Saint-Denis rouvre cette semaine. Donc au 77, Grand Lot de la Croix-Rousse, dans le 4e arrondissement de Lyon. Alors attention, certains films sont programmés deux semaines consécutives, oui. Cette semaine, deux nouvelles séances du premier volet de La Bataille de Gaulle, L'Âge de Fer de Antonin Baudry, avec Simon Abkarian, qui est excellent dans le rôle du général, Simon Russell Beale, qui est excellent aussi dans le rôle de Winston Churchill, ainsi que d'autres acteurs comme Benoît Magimel, Mathieu Kassovitz, si, ou Anna Maria Bartolomei, on ne va pas les dire tous, mais ils sont tous parfaits. Juin 1940, la France s'effondre et signe l'armistice. Au milieu du chaos, un homme refuse de céder. Seul contre tous, ce général inconnu s'échappe vers Londres pour sauver ce qu'il reste d'un rêve, la liberté. Sans armée, sans appui, sans espoir, mais avec une folle conviction, la France, sa France, n'a pas déposé les armes. Voilà, vous avez compris de qui il s'agit puisque c'était dans le titre. Mais il n'y a pas que lui dans le film, hein, vous verrez. Le film passe jeudi 20h30 et dimanche à 17h. Attention, le film de 2h38. Il n'y aura probablement pas de court-métrage avant le film, à ce moment-là. Les Caprices de l'Enfant Roi de Michel Leclerc, avec Artus, Julia Piaton, Franck Dubosc et Doria Tillier. Dans cette comédie en costume, Michel Leclerc revisite la jeunesse de Louis XIV, mais pas à la manière de Roger Planchon, en l'imaginant exfiltré du Louvre en pleine fronde par Anne d'Autriche, sa femme avec la complicité de D'Artagnan qui le cache au sein d'une troupe de théâtre, entouré de Cyrano, de Molière et de Madeleine Béjart. Il réussit à faire rire sur les stéréotypes des personnages qu'il campe. Alors, selon le Carnard enchaîné, je suis assez d'accord avec ça. Le film n'est pas parfait, mais il est assez drôle.
à voir vendredi 14h30, samedi 17h30, dimanche 14h30 et vendredi 11 septembre à 18h15. De la comédie française, alors si vous voulez pas revoir des films trop longs, le film sur 1h15, de Martin Darondeau et Bertrand Huxla, avec notamment Pauline Clément, Laurence Stocker, Marina Hans et bien d'autres acteurs, Guillaume Gallienne, ils sont tous de la comédie française. Et alors si vous patientez, il ne faut pas partir à l'Algérie de fin, parce qu'à ce moment-là, vous entendrez la voix de Denis Bonalides. Dans 3 heures, Nina dévoilera sa première mise en scène à la Comédie Française, mais dans l'agitation des dernières répétitions, rien ne se passe comme prévu. Retard, coup de stress, problèmes techniques et problèmes d'ego secouent la troupe. Voilà, c'est un petit film sympathique, très drôle, à voir vendredi 18h15, samedi 20h30, mardi à 20h30 et la semaine prochaine pour la suite. Autre film, Disclosure Day de Steven Spielberg. Je pense que c'est le dernier cinéma à le passer encore, celui-là, avec Emily Blunt et Colin Firth. D'un côté, un jeune homme pris en chasse par un grand groupe pour avoir piqué des secrets qu'il entend dévoiler. De l'autre, une Miss Météo qui, par la grâce d'un petit oiseau, a soudain le don de parler de toutes les langues et de déchiffrer les êtres de l'intérieur. Voilà, à voir vendredi à 20h30 et lundi à 20h30. Le tout, oui, c'est en version originale. C'est la spécificité de Cinéma Saint-Denis, qui se trouve 77 Grand Rue de la Croix-Rousse, dans le 4e arrondissement de Lyon. Vous pouvez y aller avec le métro, ligne C. Alors, soit vous allez à Cuire, vous marchez, ouais, c'est de là où j'irai le plus facilement. Vous pouvez y aller à partir de Cuire, à ce moment-là, vous prenez la rue Hénon jusqu'à l'église, et après tourner à gauche, ou alors Croix-Rousse, et vous remontez la rue, la Grande Rue de la Croix-Rousse. Ou alors le C13 qui vous mène presque à côté, en direction de Grange-Blanche. On passe maintenant au cinéma Le Zola, qui se trouve 117 cours Émile Zola, à Villeurbanne, métro République, sur la ligne A. Ah oui, attention, parce que certains soirs... Ah non, c'est la ligne D qui ne fonctionne pas à partir de certains soirs. Donc la ligne A fonctionne bien. Cette semaine, vous pouvez voir, ben pour les enfants, La Patte Patrouille, Mission Dino. Non, c'est pas Dino Risi. À partir de 3 ans, lorsqu'une mystérieuse tempête surprend leur navire,

d'Allemagne. Lorsque celle-ci disparaît sans laisser de traces, l'enfant cherche à comprendre. Le film de la Comédie française est aussi visible au Zola. Eh oui, comme soi. Voilà, alors vous avez le choix, soit vous le voyez au Zola, soit vous le voyez au cinéma Saint-Denis. Dans les deux cas, le film dure 1h15. La fille Condor, qui passe aussi au cinéma opéra, on rappelle l'argument, Clara est une doula quechua qui chante pour apaiser les douleurs des femmes enceintes. Sa mère considère ce don comme un miracle, mais elle disparaît et sa mère va devoir aller la chercher. Autre film passé au Zola, un grand raccourci. Non, c'est pas un film sur Louis XVI. C'est un film de Arnaud Fouette et Clément Devilliers. Devilliers en un seul mot, hein, rassurez-vous. Avec Sarah Monpetit, Louise Labec et François Lebris. Quand le restaurant familial menace de fermer, deux cousins bretons relâchent des rats pour s'improviser des ratiseurs. Le même été, deux jeunes femmes trafiquent le concours de beauté locale pour promouvoir leurs bijoux. Embarquées dans leur stratagème chaotique, ces quatre débrouillards en quête d'avenir finissent par se percuter. C'est le coup de cœur du Zola cette semaine. Mais vous avez également, alors c'est pour ceux qui aiment la surprise, vous pouvez aller le lundi 7 septembre à 20h15 au Zola, coup de cœur surprise de Alaf Kae, l'association française des cinémas d'art et d'essai. Donc ce sera un film d'art et d'essai qui sera projeté à 20h15. Chaque premier lundi du mois, découvrez le coup de cœur surprise de votre salle d'art et d'essai, un film en avant-première dont vous découvrirez le titre le soir de la projection. Laissez-vous surprendre par cette séance à l'aveugle. Voilà, le tout au cinéma Le Zola. 117 Corimé Zola, à Villeurbanne, métro République. L'Institut Lumière, ben oui, il a rouvert ses portes vendredi. J'en ai parlé il y a 2 semaines, en présentant les premiers films. Donc, jusqu'au 4 octobre, Miloš Forman est à l'honneur. En 2010, il avait reçu le deuxième prix Lumière, récompensant l'ensemble de sa carrière et son apport à l'histoire du cinéma. Il est l'auteur d'une filmographie qui tend encore aujourd'hui, force l'admiration par sa constance, son efficacité de ton et de style. Du documentaire au biopic, en passant par la comédie musicale, l'adaptation romanesque ou la fresque historique, le cinéaste se risque à tous les genres, bouscule les codes, repousse les limites. Mes films expriment ma vérité, c'est déjà suffisamment politique et ils montrent tous comment les institutions se retournent contre les hommes qui les ont créés. Depuis ses débuts en Tchécoslovaquie, avec des films rares et pleins d'humour qui posent les premiers jalons d'une nouvelle vague dans le cinéma tchèque, jusqu'à ses plus récents succès américains comme Vol au-dessus Koku, Air, Amadeus ou Man on the Moon, Forman dresse des monuments du 7e art. Il impose une touche subtilement teintée d'ironie, un regard unique sur la société qui l'entoure, révélant en creux une forme d'insoumission à l'ordre établi, quel qu'il soit. Des collaborations fructueuses servent la spontanéité propre à son cinéma. Miroslav Ondříček, chef opérateur de ses films tchèques, Saul Zaïns, producteur, Jean-Claude Carrière, scénariste, Jack Nicholson et bien d'autres. Une poignée d'Oscars, un grand prix à Cannes, dont on dit le deuxième prix. Hein, le grand prix à Cannes, c'est le prix spécial du jury, on appelle ça aussi. C'est pas la Palme d'Or, donc. Un ours d'argent, un ours d'or, deux Golden Globes et un César, et toute une pluie de récompenses et de nominations, notamment le prix Lumière. Retour à l'œuvre sur les exceptionnel d'un géant, largement passé à la postérité. Ce que je trouve dommage, d'ailleurs, il passe tous les films. Je me trompe. Dans ce cycle, cette semaine, vous pouvez voir Au feu les pompiers. Pas le crier, parce qu'il y en a qui vraiment croire qu'il y a le feu.

Non, non, il n'y a pas le feu dans le studio. 1967. Dans la petite ville de Vrchlabi, Vrchlabi, le comité du bal des pompiers prépare la soirée. On y prévoit la décoration solennelle du vétéran, un concours de beauté, une tombola bien pourvue. Dernier film tchèque du cinéaste aux accents burlesques, produit par Carlo Ponti. D'abord interdit en 67, le film est finalement autorisé en 68 lors du printemps de Prague, avant d'être à nouveau interdit après les chars soviétiques. Voilà, à voir ce samedi 5 septembre à 16h30. R, 1979, là on est en Amérique. Un jeune fermier de l'Oklahoma reçoit sa convocation militaire pour le Vietnam. Avant de partir pour le camp d'entraînement, il fait escale à New York où il rencontre un groupe de hippies. Foreman adapte la comédie musicale éponyme de Broadway et axe sur la libération sexuelle et l'antimilitarisme. À voir ce mardi 8 septembre à 20h30, présenté par Fabrice Calzettoni. Ragtime, 1981, avec notamment James Canet. 1906, les États-Unis entrent dans le nouveau siècle au son du ragtime. Trois destins liés dans un New York en effervescence, plongé dans l'Amérique de la Belle Époque et première incursion dans le film historique qui cristallise tout l'art du cinéaste, avec une musique de Randy Newman. À voir vendredi 4 septembre à 19h45, sachant que le film dure 2h35. Bon. Amadeus, 1984. Après avoir tenté de mettre fin à ses jours, Salieri rencontre la rivalité qu'il a opposée toute sa vie à Mozart. Alors il paraît qu'ils n'étaient pas aussi rivaux que ça, hein. Qu'ils étaient vraiment amis. Mais bon, c'est la vision de Foreman. Qui se souvient, l'acteur de... Hein? Qui? J'entends pas. Ah, oui, c'est Tom Hulce. Eh oui. Pour ceux qui se souviennent, parce que c'est quand même étonnant, d'un film aussi célèbre où l'acteur est resté inconnu, l'acteur principal. Oui. Et ce film marque le retour à Prague de Miloš Forman, des années après Le Feu les pompiers. Un film très beau, magnifique, à voir ce samedi 5 septembre à 20h15. Attention, le film dure 2h40. Valmont, 1989. Début 17e siècle. Délaissé par son amant qui doit épouser Cécile de Volanges, la marquise de Merteuil tente de pousser la jeune femme dans les bras du vicomte de Valmont. Alors que Les Liaisons dangereuses de Frears sort quelques mois plus tôt, il est endamé de vitesse, oui, pris de vitesse vraiment. Carrière et Foreman proposent une adaptation plus douce et moins cruelle. Oui, si vous aimez la cruauté de l'histoire, passez votre chemin. C'est plutôt... D'ailleurs, Phyllis Foreman admettait être un peu passé à côté du vrai sujet. Donc, Corrado de la Clos en version édulcorée. À voir... Ce soir, mercredi 2 septembre à 21h. Man on the Moon, 1999. Enfant, Andy Kaufman, joué par Jim Carrey, oui, quand même, hein. Ouais, oui, mais. Se rêvait déjà animateur de télévision. Quelques années plus tard, il est repéré par l'agent George Shapiro, joué par Danny DeVito, et oui, alors qu'il joue dans des cabarets. Aussi dérangeant que fascinant, une masterclass sur le destin d'un comique excentrique, brillamment incarné par Jim Carrey. Donc, dimanche à 19h pour voir le film. Attention pépite. Rareté. Les fantômes de Goya. Et je ne parle pas de Chantal, vous avez compris. Francisco Goya, joué par Stellan Skarsgård,
partage son temps entre sa fonction de peintre à la cour et sa production d'estampes satiriques qui exaspèrent le frère Lorenzo, joué par Javier Bardem. Sa muse, jouée par Nathalie Portman, est convoquée par l'Inquisition. Si vous voyez le film, vous comprendrez ce que le terme « soumettre à la question » veut dire. Vraiment. À voir, alors il n'y a qu'une séance, ce jeudi 3 septembre à 16h. Donc on dit qu'il ne faut pas avoir de travail ce jour-là. Dommage de voir une seule séance après l'après-midi. Bon, bah tant pis. En tout cas, c'est Milos Forman qui est à l'honneur à l'Institut Lumière. Mais sinon, alors vous avez Le Cercle des Poètes Disparus de Peter Weir qui avait été projeté jeudi dernier en ouverture de la saison de l'Institut Lumière. Une rencontrée avec le plus inspirant des professeurs de littérature joué par Robin Williams. C'est un hymne à l'anticonformisme, à savoir et la transmission, l'amour de la littérature, bien sûr, poétique, romanesque et tragique, la célébration du présent et de la liberté, et Robin Williams, surtout, et Ethan Hawke. Bon, c'est un film un peu, mais, comment dire, démagogique, quand même, voilà. À voir pour ceux que ça intéresse, dimanche 6 septembre à 16h30. Simone Signoret est à l'honneur à l'Institut Lumière. Eh oui, jusqu'au 3 octobre. Je ne crois pas que ce sont les rôles qui apportent quelque chose à l'acteur. Je crois que c'est l'acteur qui apporte quelque chose au rôle, grâce à sa vie et à ses rencontres, dit Simone Signoret en 1963. Trois ans plus tard, consécration ultime. Elle a remporté un Oscar, trois ans plus tôt, oui, un Oscar pour son interprétation dans Les Chemins de la Haute Ville de Jack Clayton, face à Doris Day, Audrey Hepburn, Catherine Hepburn et Elizabeth Taylor. Elle est alors la première actrice française à obtenir cette récompense. Elle a déjà à son actif un prix d'interprétation à Cannes pour le même film et plusieurs grands succès et une popularité bien installée. Ses premiers pas au cinéma, elle les a faits en tant que figurante aux côtés de Arletty dans Boléro, ou encore Les Visiteurs du Soir. Son mari, Yves Allégret, lui offre parmi les premiers véritables rôles, notamment Dédé d'Anvers. Mais c'est avec Casque d'or de Jacques Becker que sa carrière décolle. Dès lors, elle tourne avec le plus grand. Marcel Carnet, désolé Philippe Roger, avec qui elle tourne à Lyon. Thérèse Raquin, Henri-Georges Clouzot, pour Les Diaboliques, Costa Gavras pour Compartiment Tueur et L'Aveu, Jean-Pierre Melville surtout, je dirais, pour L'Armée des Ombres, également tourné à Lyon, Stanley Kramer, Sidney Lumet, René Clément, Pierre Granier de Fer. Parallèlement à sa carrière d'actrice, et des années 50, elle incarne avec son mari Yves Montand une certaine élite intellectuelle de gauche, ce qui lui valut d'ailleurs quelques ennuis à Hollywood, parce que certains disaient non, elle est communiste. Aux côtés de Georges Samprin, Simone de Beauvoir, Serge Reggiani, et participe à une vaste tournée dans les pays du Bloc de l'Est. En 77, à 56 ans, elle reçoit le César de meilleure actrice pour son interprétation dans La vie devant soi de Moshe Mizrahi, récemment disparu dans les différences générales, adaptation d'un roman de Romain Gary, enfin sous le nom de Émile Ajar, et Oscar de meilleur film étranger. Simone Signoret a tissé une filmographie à son image, traversée par des engagements, des rencontres, des passions, écrivant quatre dessinées d'histoire du 7e art. Cette semaine, dans ce cycle, vous pouvez voir le film Casque d'or, justement. Tiens, parce que ça colle bien. Vous verrez dans le film. 1952. Marie dit Casque d'or, comme on dit, elle est blonde. Et Manda, jouée par Serge Reggiani, s'éprennent l'un de l'autre, tandis que Leka, jouée par Claude Dauphin, chef d'une bande rivale, la désire aussi.
Un scénario parfait, des images splendides, des décors magnifiques, une Simone Signoret éblouissante et Jacques Becker au sommet de son art. Un film que j'ai vu pour la première fois présenté par Raymond Chira, que je salue d'où il est, puisque maintenant il est mort. Dimanche à 14h30, pour savourer cet excellent film, si vous ne l'avez pas vu, allez-y, c'est un des films à voir dans sa vie. Autre film, L'Armée des Ombres, 1969, de Jean-Pierre Melville, tourné entre autres à Lyon, rue Tramassac, et au CHRD, enfin le futur CHRD. Gerbier s'évade du siège de la Gestapo et exécute avec Félix et le masque le responsable de son arrestation. Pour ce film, Melville s'inspire de ses souvenirs de résistants. Le film est une tragédie à 7 personnages, ni plus ni moins. C'est un morceau de ma mémoire, de ma chair. Un chef-d'œuvre en effet. À voir avec Lino Ventura, Paul Meurice, Simone Signoret et n'oublions pas Paul Crochet. À voir ce vendredi 4 septembre à 17h. L'aveu de Costa Gavras. Là, c'est un film qui n'est pas tout à fait soviétique. Vous verrez, 1970. Prague, 1951. Un haut fonctionnaire politique accusé d'espionnage est forcé à prouver, à avouer des crimes qu'il n'a pas commis. D'après le livre autobiographique de Arthur London, une dénonciation implacable des purges staliniennes, avec Yves Montand dans son plus grand rôle, et Simone Signoret incarnant son épouse. Alors même que le couple qui avait engagé une tournée dans les blocs de l'Est a mesuré l'ampleur de la désillusion. Comme quoi, il y en a qui ont ouvert les yeux. Ce soir, à 18h30, mercredi 2 septembre, séance unique. Étonnant, non ? La veuve Coudert de Pierre Granier de Fer, avec toujours Simone Signoret, mais accompagnée de Alain Delon, dans le rôle de Jean, bannière en cavale, qui trouve refuge dans la ferme de la veuve Coudert. On a compris qui est la veuve Coudert. Il devient l'amant de cette femme plus âgée. Brillante adaptation du roman éponyme de Georges Simenon. À voir cet après-midi, mercredi 2 septembre à 16h30. La vie devant soi de Moshe Mizrahi, eh oui. Paris, Belleville, 1975, une ancienne prostituée rescapée des camps de concentration se lie d'amitié avec un jeune garçon arabe qu'elle est chargée de garder. Adaptation du roman de Romain Gary portée par l'interprétation magistrale de Simone Signoret qui remporte le César de la meilleure actrice et le film l'Oscar du meilleur film étranger. À voir ce samedi 5 septembre à 14h30. Judith Terpauve, 1978, de Patrice Chéreau. Veuve d'un grand résistant, Judith Terpauve accepte de prendre la direction d'un quotidien fondé au lendemain de la libération. Elle se heurte aux manœuvres des uns et aux revendications des autres. Deuxième film de Patrice Chéreau, un portrait de femme crépusculaire. L'un des derniers rôles de Simone Signoret. À voir ce mardi 8 septembre à 16h, séance unique. Oui, vous pouvez la prévenir. C'est tout pour Simone Signoret, mais c'est quand même pas mal. Hein. Les classiques de cinéma. Donc, trois grands films de trois cinéastes incontournables à redécouvrir rue du premier film. Et on verra notamment À l'Est d'Éden, une grande saga familiale. Avec James Dean dans le rôle l'un des rôles principaux, à voir ce samedi 5 septembre à 18h. Oui, James Dean souffre parce que son père préfère son frère aîné. C'est la rivalité fraternelle. Super. Donc ce samedi à 18h. Nous avons également une ciné-conférence sur Joël et Ethan Cohen.
Oui, parce qu'on rappelle que les frères Cohen vont avoir le prix Lumière cette année. Donc en attendant, vous avez deux ciné-conférences, et dont une a lieu demain soir, 18h30, ciné-conférence par Fabrice Calzettoni. 18h30, ce jeudi 3 septembre, et à 20h30, il présentera Burn After Reading, à brûler après lecture. Oui, c'est justement, c'est un... C'est, qui est des documents secrets qu'il ne faut surtout pas révéler, et qui vont provoquer des cascades de crimes, tout plus drôles les uns que les autres. Si, si, le film est très drôle. À voir demain soir à 20h30, présenté d'une conférence, précédé d'une conférence par Fabrice Calzettoni, 18h30. Voilà. En attendant, au mois prochain pour voir l'intégrale, enfin les films des frères Cohen. J'espère qu'on y verra le film que Ethan Cohen a réalisé il n'y a pas longtemps, Honeymoon, qui n'est pas sorti en salle, qui est sorti en vidéo directement. Ouh, un film de, quand même, le Cohen. Même s'il a réalisé tout seul, c'est pas une raison. On termine avec le Ciné-Club, grand classique du noir et blanc. Une visite permanente de l'histoire du cinéma à la Villa Lumière, dont on dit c'est pas dans le hangar, c'est à la Villa, là où il y a le musée. Avec 8 indispensables à voir en salle obscure. On remercie Carlotta Film, Parc Circus, Tamassa et les Acacias. Cette semaine, vous pouvez voir M le Maudit de Fritz Lang avec Peter Lorre dans son premier grand rôle. En ville, des petites filles sont assassinées. La police, comme la pègre, dérangée dans ses affaires, mène l'enquête. Le premier film policier moderne est véritable leçon mise en scène, un monument. À voir ce dimanche 6 septembre à 17h. Citizen Kane de Orson Welles avec Orson Welles et Joseph Cotten. À la mort du milliardaire et magna de la presse Charles Forster Kane de Orson Welles, un reporter enquête sur sa vie. Un pilier du cinéma moderne qui révolutionne le 7e art. On disait d'ailleurs qu'il avait résumé 20 ans de cinéma et qu'il allait annoncer 20 ans les 20 suivantes. Le cinéaste crève l'écran dans tous les sens du terme. À voir ce mercredi, cet après-midi, 2 septembre à 16h. Quai des Orfèvres de Henri-Georges Clouzot, 1947. Enquête autour du meurtre d'un vieillard riche et pervers. Le mari de la chanteuse, Jamie Lamour, est le suspect idéal, c'est Bernard Blier. Et l'enquêteur, ben c'est Louis Jouvet. À noter également la présence de Suzy Delair et de Charles Dullin, et également Simone Renan. À voir ce jeudi 3 septembre à 16h15. Eve, on dit All About Eve, on dit tout sur Eve. 1949-50 de Joseph Mankiewicz. Il a eu le prix spécial du jury à Cannes en 49, donc il a frôlé la Palme d'Or. Eve, comédienne en pleine ascension, se remémore sa rencontre avec son idole, Margot Channing. Margot Channing, c'est Bette Davis. Et Eve, c'est Anne Baxter. Quand Hollywood filme sa propre histoire, un classique aux 6 Oscars, notamment meilleur film et meilleur réalisateur. Avec également dans un petit rôle une certaine Norman Jean Baker. C'est Marilyn Monroe. De son nom de scène. À voir ce vendredi 4 septembre à 16h. Les Fraises Sauvages, 1957. De Ingmar Bergman, Ours d'or à Berlin en 58. À l'occasion d'un voyage avec sa petite fille, sa belle-fille, pardon, jouée par Ingrid Tulin, c'est la sainte Ingrid aujourd'hui, bonne fête, un
vieil homme solitaire joué par Victor Sjöström, qui est normalement réalisateur, qui est surtout réalisateur, oui. Si vous avez l'occasion, vous voyez ses films, notamment Le Vent. Mais pour une fois, pour son ami Bergman, il est acteur. Il revient sur ces moments qui l'ont marqué. Méditation poignante sur la vie dans une splendide mise en scène, et effectivement couronnée à Berlin. À voir ce samedi 5 septembre à 17h. Et enfin, Yojimbo, 1961 de Akira Kurosawa. À la fin de l'ère Edo, Sanjuro, un samouraï, arrive dans un village écartelé entre deux bandes rivales. Plus grand succès de Kurosawa au Japon. Yojimbo inspirera, plus que ça, Sergio Leone pour son fameux Pour une poignée de dollars. Avec Clint Eastwood dans le rôle de Toshiro Mifune. À voir ce mardi 8 septembre à 16h30. C'est tout pour le Ciné Club. Et c'est tout, évidemment. Ah, on peut signaler que l'Institut Lumière, c'est également une salle dédiée au cinéma aussi, finalement. Le Musée Lumière, l'histoire des inventeurs du cinématographe Louis et Auguste Lumière dans leur ville, villa familiale. Une bibliothèque de cinéma, oui, fondée par l'historien Raymond Chira, d'ailleurs, il porte son nom, l'une des plus importantes collections françaises ouvertes aux chercheurs. Une librairie et boutique DVD, la plus grande librairie française consacrée au cinéma et à la photographie. Une galerie photo, exposition de photographies de cinéma et d'affiches de collection. Un café lumière, restaurant, cuisine maison et une terrasse pour les beaux jours, ouvert du mardi au dimanche. Une édition, et oui, l'Institut Lumière dirige une collection de livres de cinéma chez Actes Sud et édite également la revue mensuelle de cinéma Positif, qui est encore de nuit, fonctionne encore le Positif. Conservation du patrimoine mondial, l'une des principales archives cinématographiques d'Europe, importante collection de copies 35 mm et 16 mm et de matériel non film, les photos, les affiches, les scénarios, etc. Des activités pédagogiques, 50 000 élèves accueillis chaque année, les leçons de cinéma, ateliers interactifs, projections commentées, animation, éducation à l'image, des médiations adaptées sont également proposées aux organismes à vocation sociale. Le tout, eh ben, c'est au 25 rue du Premier Film, ou pour les musées, c'est au 20, en face du hangar. 25 avenue du Premier Film, dans le 8e arrondissement de Lyon. Métro, ligne D, arrêt, Mon Plaisir Lumière. Oui, ça fonctionne, au revoir, puisque c'est à partir de Grange Blanche, partir du 13 septembre, le métro s'arrête le soir entre Grange Blanche et Gare Vénissieux. Faites attention quand même. Oui, ça pourrait vous donner des tours. Mais également au centre-ville des cinémas Lumière, trois salles historiques en centre-ville qui proposent, enfin trois salles, trois bâtiments, parce qu'il y a en tout, il y a 8 salles. Une offre large de films en sortie nationale et de continuation ou de reprise. On en parlera après cette pause musicale, puisqu'on parlera des cinémas Lumière. Et pour l'instant, on écoute André Bonhomme, qui va nous chanter de ville en ville.

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Je me suis trompé, au lieu de mettre le micro, j'ai mis le 24 heures sur 24. Comme quoi j'ai encore du progrès à faire avec ce nouvel équipement. Donc on passe maintenant aux lumières Thérault, qui se trouve 40 rue Président Édouard Herriot, dans le premier arrondissement de Lyon, qui vous propose cette semaine, en sortie nationale, le nouveau film de Isabelle Coixet qui s'appelle « Trois adieux ». Après une dispute, Martha et Antonio se séparent. Martha perd l'appétit et découvre une nouvelle envie de vivre. Le film passe également en Comédia. Autre film sorti cette semaine, Salvation. Salvation, oui, un film turc. Interdit aux moins de 12 ans. Ouais. Grand prix du jury à Berlin cette année. Donc c'est pas l'ours d'or, hein. Deux villages turcs s'affrontent lorsque les habitants exilés reviennent sur leur terre, ravivant conflits ancestraux, croyances, paranoïa et lutte du pouvoir. Non, c'est étonnant parce que l'Ours d'Or a été dans un film turc et le prix spécial, donc Grand Prix du jury, le deuxième prix, est aussi un film turc. Comme quoi la Turquie a brillé cette année à Berlin. Surtout l'Ours d'Or qui était tourné en Allemagne. Et pas en Turquie. Voilà, cette semaine, Salvation, un film de Emin Alper que je connais pas, qu'on va connaître. Il y a toujours une avant-première le lundi soir. On n'aurait pas les bonnes habitudes. Ce lundi soir, un film de Olivia Wilde, non, qui n'est pas la femme d'Oscar. Un film s'appelle L'Invitation. Angela et Joe invitent leur mystérieux nouveau voisin du dessus à dîner. La soirée va alors rapidement faire voler en éclats toute leur certitude. Le film a été sélectionné au festival de Sundance cette année. Le film sera présenté, on ne sait pas par qui, mais il sera présenté, mais il sortira le 16 septembre. C'est le tout aux lumières Thérault. 40 rue Président Édouard Herriot dans le premier arrondissement de Lyon. Aux lumières Bellecour, sortie nationale du film La Frappe du Julien Gaspard Oliveri, avec notamment Bastien Bouillon. Tiens. Enzo espère reconstruire sa vie, famille à la sortie de prison de son père, mais une vérité enfouie refait surface. Oula. Autre film sorti aux Lumières Bellecour, 12 rue de la Barre dans le deuxième, The Good Sister, comme on dit la bonne sœur, enfin la sœur qui est bien. Voilà. Rose, très proche de son frère Sam, est appelée à témoigner lorsqu'une femme l'accuse de vol. De viol, pardon. Oula. Ça, c'est Lumières Bellecour. Il y a toujours des rendez-vous du doc, oui, documentaire. Ce mardi 8 septembre à 18h45, un film s'appelle Les Survivants du Tché, en avant-première. Le Tché, oui, après la mort du Tché Guevara en 1967, vous avez compris, trois guerrieros cubains fuient la Bolivie, pourchassés par l'armée. Ils parcours 2400 km en 5 mois pour rejoindre le Chili. Le film sera présenté, on ne sait pas par qui, mais il sera présenté. C'est un film de Christophe Réveil. Voilà. Et le film sortira le 9 septembre, mercredi prochain. Tout simplement. Ça, c'est Lumière Bellecour, 12 rue Labarre, dans le 2e arrondissement de Lyon. On y va avec le métro, ligne A ou D, arrêt Bellecour. Il y a plein de bus qui vont à Bellecour. Hein. On passe aux lumières Fourmis, 68 rue Pierre Corneille, dans le 3e arrondissement de Lyon, qui vous propose, en ressortie nationale, un film de Roy Anderson de 1969, Swedish Love Story. On dit une histoire d'amour suédoise. Intéressant, non?
Gaspard et Annika, 15 ans, se rencontrent dans un parc d'hôpital et tombent amoureux. Leur idylle tente de s'épanouir malgré les conventions des adultes et leur entourage. Alors, vous avez également, bah oui, le ciné-club de la fourmi. Eh bien, cette semaine, ça s'appelle Fight Club, un film de David Fincher qui venait de triompher avec Seven. Un homme solitaire joué par Brad Pitt, à moins que ce soit Edward Norton, rejoint le Fight Club, un lieu clandestin où se retrouve, où il retrouve virilité, échange et communication, par les points surtout, sous la direction de Tyler Durden, avec Brad Pitt, Edward Norton et Helena Bonham Carter. Le film est interdit au moins de 16 ans. Oui, comme le, bah oui, comme Seven. Comme quoi il doit être aussi violent. À voir, donc le film sera, la séance sera animée. C'est, on ne sait pas par qui, donc probablement pas par Flavien Poncet, qu'on salue quand même. 18h30, ce jeudi, aux Lumières Fourmis, qui se trouve 68 rue Pierre Corneille, dans le 3e arrondissement de Lyon. Et on y va. Alors, je ne sais plus quoi dire. On y va avec le TB11, ça c'est sûr. Le C4 ou le C5, ou le C13, il y a le C13 aussi, à Ray. Le Saxe Lafayette. J'ai un doute parce que comme les bus ont changé de numéro, tous changé de numéro, enfin il y en a qui n'ont pas changé de numéro, mais il y a beaucoup de bus qui ont changé de numéro, donc on n'est plus sûr des numéros. On passe maintenant au long Comédia, 13 avenue Berthelot, dans le 7e arrondissement de Lyon. Alors, plein soleil sur les classiques, avec un film qui s'appelle Venise, la lune et toi. Un film de Nino Risi, oui, de 1958, avec Alberto Sordi, Marisa Alozio et Nino Manfredi. Donc le film ressort cette semaine au Comédia. Pour ceux qui aiment les films de Nino Risi. Alors, Nino Risi, il est capable du meilleur comme du pire. Hein. Il a... Le meilleur, c'est par exemple Parfum de femme. Le pire, Le bon rat de Gobert, qu'il avait tourné avec Coluche en 84. Le film, je m'en souviens, était assez mauvais, très mauvais. Bon, il y avait un petit détail comme, qui m'avait plu à l'époque, j'avais 12 ans. C'est que visiblement, le studio était bien chauffé, comme dirait Marilyn Monroe. Mais bon, c'est tout. Avant-première, demain soir, jeudi 3 septembre à 20h30, un film tourné dans la région Auvergne-Rhône-Alpes. Un film de Charline Bourgeois-Taquet avec Léa Drucker, Mélanie Thierry, Charles Berling et Marie-Christine Barrault. La vie d'une femme, voilà, avec ses amours, seront présentés demain soir, jeudi 3 septembre à 20h30. En présence de la réalisatrice Charline Bourgeois-Taquet, qui avait auparavant réalisé un petit film très sympa qui s'appelait Les Amours d'Anaïs, qui, les amours notamment saphiques, et en présence également de la comédienne Marie-Christine Barrault, à l'occasion de la revoir et puis de peut-être lui parler, pas seulement, pas forcément de la Manu chez Maud, ou de Woody Allen, ou de Cousin-Cousine, mais surtout du film qu'elle va présenter d'ailleurs. Vendredi, à 20h30, 4 septembre, Géraldine Nakache, qui avait co-réalisé, non, je semble, un film qui s'appelait Tout ce qui brille, présentera son nouveau film qui s'appelle Si tu penses bien. Un film interprété par Mills Schneider, Monia Chokri et Clémentine Sellarié. Et enfin, une rencontre autour d'un film qui s'appelle Glacier d'Arctique, état des lieux. Le titre dit tout.
Mardi 8 septembre à 20h30, en présence du réalisateur Pierre Dugofson, qui doit être peut-être parent avec Maurice Dugofson et Martine, et Léo Decaux. Oui, Maurice Dugofson, c'est celui qui avait écrit, ne pas nous réaliser, un film qui s'appelait F comme Fairbanks avec, avec Patrick Devers, et qui avait fini en réalisant une émission de télé qui s'appelait Droit de réponse. Bon. Donc cette fois-ci, Pierre Dugofson, je ne sais pas si c'est il a un lien, je ne sais pas. Il sera présent avec le glaciologue Léa Decaux. Léo Decaux, pardon. C'est mardi 8 septembre à 20h30. Tout simplement. Donc au Comédia, qui se trouve 13 avenue. Non, oui, avenue Berthelot, dans le 7e arrondissement de Lyon. On y va avec le T2. Tramway T2, arrêt. Espace Berthelot, IEP. On passe maintenant... Ah, je vais vous parler de l'Aqueduc, qui se trouve 10 rue du Mont, dans le 4e arrondissement de Lyon. C'est sous le plateau de la Croix-Rousse, qui vous présente, alors, cette semaine, ce soir, à 20h, pour ceux qui ne l'ont pas vu, un film qui s'appelle « Une bataille après l'autre » de Paul Thomas Anderson, qui a valu à son réalisateur l'Oscar de meilleur réalisateur. Un ancien révolutionnaire se lance dans une quête aussi haletante qu'intime dans l'un des films les plus marquants de 2025, à la fois virtuose, drôle et profond. Un film interprété par Leonardo DiCaprio et dans le rôle du méchant flic Sean Penn. Scène accompagnée d'un temps d'échange. Sachant que le film dure 2h42, il risque d'être un peu court, le temps d'échange, à mon avis. Parce que quand le film sera fini, il sera presque 23h, et à mon avis, beaucoup de personnes voudront sortir pour aller dormir, pour aller travailler le lendemain. Ça, c'est ce soir à 20h. Demain soir, 3 septembre à 20h, Jean-François Buret, donc auteur, critique, enseignant au cinéma et réalisateur de 4 co-films. Oui, je me souviendrai toujours d'un film qui s'appelait Le Cheminot et le Cheminot, avec notamment Maxime Leroux. Très bon court-métrage. Il présentera le film Le Prédicateur. Dans le cadre du cycle hommage à Marc Artigot, l'ancien patron des CNP devenu Cinéma Lumière, découvrez ce chef-d'œuvre méconnu du cinéma américain où René Duval explore avec une intensité rare la foi et la quête de rédemption. À voir demain soir à 20h. Changement d'ambiance. Samedi, à partir de 19h30, le 5 septembre, Saturday Night Gamer. Soyez prêts pour une première soirée Saturday Night Gamer de la saison. Affrontez-vous lors de tournois acharnés et jouez à des Summer Games, on dit des jeux d'été. Non, rien à voir avec le film de Bergman, évidemment. Dimanche 6 septembre à 10h30, Les Toutes Petites Créatures, numéro 2, des courts-métrages d'animation, 38 minutes, ouais, à partir de 3 ans. 5 petites créatures sont de retour pour de nouvelles aventures pleines de joie, de découvertes et de bienveillance. Ils ont intérêt. Et enfin, mardi, 20h30, 8 septembre, soirée mèche courte, projection de court-métrages plus rencontre, une soirée dédiée aux court-métrages pour célébrer la créativité du cinéma émergent. En présence des réalisatrices et réalisateurs Sophie Tavert et Jean-Charles Mbotti Mablolo, en partenariat avec Mèche courte et Terre de Doc. Donc c'est mardi 8 septembre à 20h30. Le tout à l'Aqueduc, 10 rue du Mont, dans le 4e arrondissement de Lyon. Métro, ligne C, arrêt, Croix-Rousse. Allez, André Bonhomme, écoutons-le. Ça s'appelle
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Et voilà, bah, je me suis pas trompé cette fois-ci. Alors, bah, c'était le au petit matin, chanté par André Bonhomme. Agenda, 4 rue de Belfort, dans le 4e arrondissement de Lyon, ne sera ouvert. Ah non, rendez-vous régulier des mardis du 4. 4 artistes, 4 styles, 4 rue de Belfort, ben, le 4 septembre. Donc, 4 septembre à 20h, des musiciens et des musiciennes vous proposent de reprendre en chœur, sans micro, des tubes français et internationaux. Une soirée pour chanter toutes et tous ensemble et s'amuser sans jugement ni pression. Tarif unique, 5 euros pour vous. Ben, pour vous. Voilà, pour permettre de chanter vous. Mais vous avez également, ce soir à 20h, Bassem Al-Askar et Emmanuel Mitton. C'est de la musique traditionnelle et rencontre infusionnelle d'un oud et d'une violoncelle, d'un violoncelle. Au programme, ben, du Bach, Johann Sebastian Bach, Bodin de Moisse, Mourtier, Alphonse X et Bassem Al-Askar, avec lui-même qui joue du oud et Emmanuel Mitton qui joue du violoncelle. C'est, bah c'était hier à 20h et c'est ce soir à 20h. Samedi à 20h et dimanche à 18h, Lucas Rocher et le H en première partie. C'est de la chanson folk, humour et nouveau spectacle en avant-première. Seul en scène avec ses guitares, Lucas Rocher célèbre les liens sociaux, amoureux ou amicaux, avec autant d'humour que de vulnérabilité. En toile de fond, le paradoxe d'un artisan de la chanson étonné de devoir se vendre comme une marque d'aspirateur. Avec le spectacle, le pitre chantant fait sa mue, délaisse son déguisement pour graviter autour de la mise en abîme du rôle de l'artiste et d'une vision romantique de notre relation à l'autre avec intelligence, malice et poésie. La mise à nu joyeuse d'un type déconcerté d'avoir à se faire une place dans un monde qui le déroute. En première partie, donc le H All-Star, jazz folk à la française, chansonneur marqué par la rencontre d'Anne Sylvestre, influencé par Bob Dylan, c'est pas un surnom non, et Chet Baker ne s'accompagne pas à la guitare, sa guitare chante aussi. Voilà, c'est samedi 5 septembre à 20h et dimanche 6 septembre à 18h. C'est le tout à Ajadar, 4 rue de Belfort, dans le 4e arrondissement de Lyon. Cette semaine, à l'espace Gerson, qui se trouve à Place Gerson, dans le 5e, un spectacle marqué complet. On ne sait jamais, tentez votre chance, il s'appelle Tristan Lopin. Partez sans moi, je vous rejoins. Ben oui, puisqu'il sera complet. J'avais prévu plein de trucs pour le futur. Ça avait l'air d'être dans super longtemps. Je pensais vraiment avoir grave le temps. Et puis, finalement, pas tant que ça, apparemment. Je crois que mon futur m'a ghosté. Ou alors, il est juste parti acheter des clopes. Il n'y a qu'à pas fumer, hein. Donc c'est marqué complet, mais on ne sait jamais, du 3 au 5 septembre, jeudi, vendredi à 20h30 et samedi à 21h15. Voilà tout. Qu'est-ce que nous avons en plus à l'espace Gerson, que rappelle au 3-1 Place Gerson dans le 5e arrondissement de Lyon. Ben, pas grand-chose d'autre, hein. Ça reprend doucement. C'est à côté de la gare Saint-Paul. Et on y va notamment avec le TB11, arrêt, ben, gare Saint-Paul. Et sinon, oui, c'est toujours le 31, ils n'ont pas changé de numéro, et le 40. Arrêt, ben, devant Saint-Paul. Allez, on écoute, et il y a pas mal de choses qui n'ont pas encore reprises, hein, notamment...
des théâtres. J'ai pris des programmes de théâtre, ils sont pas encore commencés. Alors, on va écouter une ou deux chansons. Montagne. On va commencer par Montagne, et ensuite Les Prisonniers. Écrit, composé et chanté par un sacré bonhomme, André Bonhomme.

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Et voilà. Et alors, quand il chante I want to be free, ça veut dire je veux être libre, tout simplement. Et bien justement, la cérémonie de libération, oui, la libération de Vouvant-en-Velin, a lieu ce soir à 18h à la mairie annexe rue Joseph Blin à Vouvant-en-Velin, ou Vouvant-en-Velin, comme dirait l'ancien maire, Maurice Charrier. La libération de Décines Charpieux. Oui, la cérémonie aura lieu le jeudi 3 septembre à 15h30 sur la route de Jonage. La libération de Vèze, j'en ai parlé tout à l'heure, je rappelle, c'est à 17h ce mercredi, avenue du Mas de Loire, derrière la mairie de Lyon 9e, à côté du métro ligne D, arrêt Valmy, tout simplement. Mais sinon, vous avez également la libération de Lyon, et oui, de Lyon même, le jeudi 3 septembre à 17h15, place Bellecour. Oui, bah oui, on... veilleur de pierre, comme on dit. Voilà. Avec plein de métros et de bus qui y vont. Cette semaine, vous avez également, bah oui... Ce sont les forums d'associations qui sont un peu partout, dans toutes les communes. La première commune qui fait un forum d'association, c'était Lyon, sous la direction. Ben oui, c'était l'adjointe aux associations de la ville de Lyon. Elle s'appelait Simone André. Elle était conseillère générale d'un canton de Lyon. Elle est vice-présidente du conseil général, adjointe au maire de Lyon. Bon, elle n'a jamais réussi à être adjointe maire ou présidente. Elle aurait pu, à mon avis. Elle aurait été la première. Mais bon. Les formes d'association ont toujours lieu dans toutes les communes ou presque, notamment à Fézin, par exemple au fort de Fézin, c'est ce samedi, de 9h à 17h, ou 16h ou 17h. Voilà. Et par exemple, le 8e arrondissement, ce sera dimanche. Oui, ils ne font pas le samedi parce que le samedi, il y a le marché forain qui a lieu. Place Ambroise Courtois. Par conséquent, il ne peut pas y avoir le marché et le forum des associations en même temps. Ben oui, le marché s'étend dans toute la place. Il faut voir, c'est impressionnant. Mais sinon, c'est le forum des associations dimanche 6 septembre de 10h à 17h, avec notamment la Ligue des droits de l'homme et de la femme du 8e, que je tiendrai ce dimanche. Bon, eh ben, allez, exposition, il n'y avait pas beaucoup, hein. Vous verrez, notamment, bah oui, toujours un RDT, à la Grille Estade, une exposition collective qui vous fera voyager au gré des inspirations artistiques des peintres et des sculpteurs tels que Bernard Buffet, André Cottavoz, Gilbert Pécou, Marie Astouin, Charles Malle, Jean-Pierre Maltaise, Sylvie de Rély, Isabelle Brizzi, Damien Colcombet et Michel Bassompierre. C'est jusqu'au 12 septembre. Eh oui, c'est pas... Oui. C'est au 61 quai Saint-Vincent, dans le 1er arrondissement de Lyon. Et c'est du mardi au samedi, de 10h à 13h et de 14h à 19h. On passe maintenant toujours à l'exposition. Hop là, voyage en cité. La cité-musée Tony Garnier vous invite à venir découvrir l'exposition Voyage en cité 1973-1990, vivre dans les quartiers populaires. Le parcours se déploie dans le temps de 1973, année du premier choc pétrolier, jusqu'au début des années 90. Et dans l'espace, à la découverte de la diversité de 7 quartiers d'habitat social emblématiques de la métropole lyonnaise. En retraçant cette période, marquée par de fortes crises sociales et économiques, l'exposition propose de dépasser les idées reçues souvent associées aux cités sans les nier. Elle met en avant les dynamiques urbaines, humaines et culturelles qui les ont façonnées. Elle offre un regard nouveau sur les territoires en perpétuel mouvement et raconte, aux côtés de leurs habitants et habitantes, une histoire vivante et pleine d'espoir.
C'est aux 4 rue des Serpollières, dans le 8e arrondissement de Lyon. Oui, c'est le quartier de Niernier. C'est ouvert du... Ah, c'est à partir de septembre, donc du mardi au samedi, de 14h à 17h. Et on y va avec le tramway T4, arrêt États-Unis, Tony Garnier. On y va avec le 126, même arrêt, ou le C16, même arrêt. Et maintenant, il n'y a plus de 34. En ce moment, il n'y a plus de 34. D'ailleurs, les habitants de la cité Tony Garnier s'inquiètent de voir le 34 disparaître bientôt. On trouve des affiches avec des pétitions à faire signer sur les arrêts de bus. On peut y aller aussi avec le T6, arrêt Beauvisage CISL. Et là, ben, prenez un métro tramway supplémentaire, le T4, en direction de la Doua. Premier arrêt, et c'est celui-là. Exposition toujours jusqu'au 1er novembre, merveilleux Moyen-Âge. Moyen-Âge lyonnais du 5e siècle à la pop culture. À travers les plus belles pièces de la collection sculptée médiévale, la nouvelle exposition du musée d'histoire de Lyon nous invite à découvrir le Moyen-Âge lyonnais en suivant comme fil conducteur l'histoire de l'abbaye de Sainte-Barbe. Un voyage dans le temps du début de l'époque médiévale à ses réinterprétations du 19e siècle. Vous inquiétez pas, c'est juste un téléphone qui est en train de me faire croire que c'est, oui, c'est un 0568, donc c'est un spam, c'est un commercial, comme on dit. Bon, on reprend le fil. En s'appuyant sur les résultats d'un récent programme de recherche mené par la direction de l'archéologie de la ville de Lyon, l'exposition met en lumière l'histoire de l'abbaye de Sainte-Barbe. Elle distingue la réalité historique des récits légendaires qui ont façonné sa réputation avec un parcours chronologique pensé comme une série de capsules temporelles et une scénographie immersive. L'exposition balaye plus de 1000 ans d'histoire médiévale et ses représentations. Donc la collection sculptée médiévale exceptionnelle du musée d'histoire de Lyon dans la couronne de Charlemagne, une reconstitution 3D de l'abbaye de Sainte-Barbe au XIIIe siècle comme vous l'avez jamais vu, et des très rares objets archéologiques manuscrits de l'époque carolingienne et romane, dont cette cuillère burgonde, oui. L'exposition a lieu au musée d'histoire de Lyon, Gadagne, 1 place du Petit Collège, dans le 5e arrondissement de Lyon. Ouvert du mercredi au dimanche, de 10h30 à 18h. Tarif en période d'exposition temporaire, plein tarif 9 euros, réduit 7 euros et gratuit pour les moins de 18 ans. On y va avec... ils mettent, c'est marqué, hein, ligne D du métro, station Vieux-Lyon, ça c'est vrai, bus C3, C13 et S1, quoi qu'il n'y a plus de S maintenant, ils ont arrêté, donc c'est un autre bus. Station Vélov aussi, bon, pour ceux qui viennent en vélo. Voilà, et ben... Avant de nous quitter, quelques chansons, mais on va pas toutes les écouter. Quand la beauté passe. Et la suite, on les passera la semaine prochaine. Eh ben, bonne semaine à vous. Ben, visiblement, on n'a pas encore atteint la... On n'a pas fait le plein d'informations. On rappelle que le Festival Lumière est... Oui, c'est du 10 au 18 octobre. Vous pouvez déjà prendre un pass festival en attendant les horaires précis qui vous permettront de savoir quel film vous pouvez voir. Vous pouvez toujours d'ailleurs prendre votre place pour la soirée d'ouverture. D'habitude, on la prend les yeux fermés. Enfin bon, quand même, bon.
pour faire le numéro de carte, quand même, c'est important d'avoir les yeux ouverts, mais bon, les yeux fermés dans le sens où on ne sait pas encore le programme, on ne sait pas encore quel film et quels invités. Généralement, les frères, les pré-lumières ne viennent pas le premier soir, ils viennent pour tous les derniers jours. Il n'y en a qu'un seul qui a fait ça, qui a fait tout le festival, c'est Quentin Tarantino. C'était le seul, c'était le plus cinéphile à mon avis. En attendant, allez, un petit chanson de Redé Bonhomme et à la semaine prochaine.

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C'est les bandes continues de Radio Canu 102.2. On vient d'écouter 1, 2, 3 soleils d'Ultramoule. Avant, c'était Allô le système de Raja Méziane et encore avant, Laoji de Napinina.

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1: Voilà, vous avez pu écouter dans l'ordre Sainte Lucie avec le morceau Acédonie. Ensuite, c'était Caroline and the Free Folks, Caroline avec un K, Bad Girl. Et enfin, Cœur et le morceau Vrai Paris. Et vous êtes bien sur les bandes continues de Radio Canut.

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1: Et sur Radio Canu, tu viens d'entendre Amédée avec Encore un PD, Thérèse avec Toujours Trop et Barbara Butch avec Mouille Lesbienne. 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

Oui, oui, le morceau, c'est dans le même sens. C'était Van Van, Grâce et Volupté, à l'instant sur Radio Canu, la plus feu-ou des radios, que des morceaux feu-ou. Juste avant, il y a eu Théodora avec Miss Kitoko, et encore avant, Little Sims avec Point and Kill. 102.2, la plus rebelle.

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0: Vous êtes toujours à l'écoute des formidables bandes continues de Radio Canu 102.2. On vient de s'écouter
1: Nova Nova avec Bewildered,
0: Monolith
1: avec Genius Boy,
0: et enfin les Sexy Sushi avec leur formidable hymne
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Skyrock, premier sur le rap avec Medine à l'instant, c'était HLM Grand Medine. Juste avant, on a entendu Booba et DJ Mehdi avec Couleur Ébène et encore avant, Sofiane, Attrape-moi si tu peux. Non, en vrai, vous êtes sur Radio Canu, la plus rebelle des radios, et les bandes continuent.

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On vient d'écouter, vous êtes sur Radio Canu évidemment, les bandes continuent, on vient d'écouter Shockbur avec le titre Motionless, puis le délicieux titre de Douche Froide qui s'appelle Dissection, et enfin le son de Grenoble qui s'appelle Bidon Bizarre avec le titre Panini Radio Canu 102.

0: 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À l'instant, on a écouté Starkey avec PC. Après, c'était Clark avec Baskerville Grinch. Et enfin, au début, c'était Mode Selector avec Monkey Flip.
1: Ouais.

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0: 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Donc dans l'ordre, les trois derniers morceaux étaient Les Ogres de Barbac avec le morceau Jésus. Juste après, il y avait La Tordue avec Yabon Lamine. Et à l'instant, un morceau aux paroles très très ambiguës. On n'a pas encore tout saisi le sens de ces paroles à Radio Canu, mais ça nous fait rire un petit peu quand même. C'était Militant par les Carpates.
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Et vous êtes toujours à l'écoute de Radio Canu et ses fameuses bandes continues. On a écouté trois titres révolutionnaires. Le premier, c'était l'artiste Veto avec le titre Kiana, qui veut dire trahison. C'est un chant soudanais de résistance, d'espoir, d'une justice qui viendra par l'autodéfense populaire. En deuxième, on a eu deux bamix en compagnie de Maragan, El Comunero et The Klezmatics, avec le titre L'Estaca. C'est une chanson catalane composée sous la dictature franquiste, un chant universel des luttes pour la liberté. Et nous avons terminé avec le titre de Femme iranienne, un titre anonyme. Et le titre, c'est Avazé Leilaha, c'est la balade des Leila. Et juste pour vous le dire, c'est dans la chanson il est dit qu'il soit roi ou guide suprême, mort au tyran. Et on ajoutera évidemment mort à l'impérialisme et femme, vie, liberté.

écouter un groupe local de Lyon et de Saint-Franc qui s'appelle Blue Catch and the Lions pour la tune Sous le Soleil. C'est brand new, ça sort en 2022. Juste avant, c'était une production mixée par Roberto Sanchez sur le label Bassly Music avec les deux sisters, Sister Katia et Sister Lo pour Woman in Reggae. On avait commencé juste au début avec un classique du reggae anglais, Cimarron's, années 76, le Big Bad Tune Rock Reggae Rhapsody.

Vous avez écouté dans l'ordre trois morceaux de Reggae Rocksteady. C'était The Technics, Traveling Man, suivi du Mighty Ken Booth en live, When I Fall In Love. Et c'était le Mikey Dread, Jaja Love In The Morning.

Vous écoutez encore et toujours Radio Canu. À l'instant, c'était Eric Truffaz avec le morceau Less. Juste avant, il y avait Mousse et Hakim avec le morceau Volcan. Et encore avant, un ancien Lyonnais, Kent, avec Les Vrais Gens. 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

Ah, c'est peut-être ça. Ah, alors attends.

0: Je sais pas. On en... Ah, là.
1: Superbe titre, super.
0: Allô? Bon, là, ça a l'air de marcher, mais j'entends rien. Là non plus. Et là, encore moins. Ouais, d'accord. Clencher. Voilà.

Ça marche, oui. Là, ça a l'air de marcher. Je suis désolé si vous m'entendez. Normalement, vous devriez entendre de la musique, mais on n'entend pas la musique. Alors déjà, si on entend les micros, c'est pas mal. Il y a une nouvelle mixette et j'arrive pas à la faire marcher qu'on entende de la musique. Alors, je vais pas chanter toute la durée de l'émission. Je vais plutôt essayer de trouver comment faire passer le son dans vos oreilles. Alors, je suis désolé pour cette imprévue technique.

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sur les ondes rebelles de Radio Canu. Nous venons d'entendre Fred Alpi en concert. Juste avant, il y avait la première version du Chant des Partisans, enregistrée en 1943 et interprétée par Anna Marley. Et encore avant, c'était Apollinaire lui-même qui récitait son poème. C'était un enregistrement des années 10.

Et vous êtes toujours à l'écoute de la plus rebelle des radios. On vient de s'écouter dans l'ordre Sleepwalking de Bring Me The Horizon, Media Noche de Mestis. Et là, on termine tranquillement sur Focus de Naïve. 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

Voilà, toujours à l'écoute des bandes continues de la plus rebelle des radios. On a écouté dans l'ordre Lophophora, extrait de l'album Vanité avec le morceau Le Venin. Juste après, Tikkun Jaffa Coli, extrait de l'album Le Monde est chaud avec Pourquoi nous fuyons. Et on a terminé cette petite session avec les Allemands de Rammstein et le morceau Radio, Radio Canu, la plus rebelle des radios.

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Et vous êtes toujours à l'écoute de Radio Canu, la plus rebelle des radios. On vient de s'écouter dans l'ordre. Quand tu sortiras de Rature, puis c'était le rap québécois de QO52 Headlines. Et enfin, Rature, Chaloloud et Sapoukou qui nous chantaient Asphalte. Vous êtes toujours à l'écoute de Radio Canu, la plus éclectique des radios. On vous souhaite une excellente écoute pour la suite.

À l'instant, c'était 14 ans, une chanson de Barbara Carlotti. Juste avant, Barba Papa de Medine. Et encore avant, Therefore, I Am de Billie Eilish. 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

Vous êtes sur les bandes de Radio Canu et ses textures sonores et musicales en tout genre. On vient de s'écouter dans l'ordre Kim Gordon, l'emblématique leaduse de Sonic Youth avec le morceau Bye Bye. Juste après, c'était Sleaford Mods avec Force 10 from Navarro. Et juste là, c'était un groupe lyonnais, Unum, avec Diablo Rosso. 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

Vous venez d'entendre une série de collaborations sur Radio Canu 102.2. À l'instant, c'était Coltrane et Archie Shepp pour Rufus. Juste avant, c'était les Tetraeds avec les Fabulous Troubadours. Méfie-toi. Et encore avant, l'éphémère groupe lyonnais Contre, Animal de compagnie. 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

À l'instant, sur Radio Canus 102.2, la plus rebelle des radios, c'était Pierre Normal avec Usure Intégrée. Auparavant, c'était Mia avec Tell Me Why et Art Melody avec Zone Zendé.

Vous écoutez Radio Canu, les bandes continuent dans l'ordre, trois groupes, trois artistes de la région. En premier, Paranoid Cats avec I Don't Care, suivi d'André Bonhomme avec Cette Femme dédiée à sa mère, et Fred Raspail avec le titre My Baby Left Me. Bonne suite sur Radio Canu.

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Tu n'as qu'un contexte et tu crées les situations. Alors retrouve-toi, seul. Retrouve-toi seul, sans tes amis, sans l'affection, sans le groupe. Tu n'es pas le groupe parce que le groupe n'est pas un. Et les guerres intestines ne touchent pas tes intestins. Alors retrouve-toi, seul. Retrouve-toi seul, sans tes ennemis. Ils ne le sont qu'à cause d'une histoire de groupe, ou de situation, ou de pays, ou d'origine. Alors retrouve-toi seul, sans tes ennemis. Retrouve-toi seul, sans ton sexe, sans ton genre. Le sexe est un outil, c'est un détail. Le genre est une posture, c'est un rôle. Tu n'es pas un détail et tu ne prétends pas jouer un rôle. Alors retrouve-toi seul, sans ton sexe, sans ton genre. Retrouve-toi seul, sans ton prénom, sans ton nom. Mets-les de côté pour pouvoir t'observer sans que ce soit eux qui te servent de reflet. Sans leur connotation, sans leur sonorité. Renvoie ça au langage, juste le temps de te retrouver seul. Retrouve-toi seul, sans ton visage. Tu le vois par les yeux des autres, mais sans eux tu ne l'as pas, tu ne l'as plus. Ne les laisse pas te modeler, te remodeler. Tous ces déguisements qui rendent l'intérieur inaccessible et si étrange à soi-même jusqu'à en avoir peur, de regarder dans son intérieur et de ne voir que du vide et de tomber, parce qu'on se rendrait compte qu'il n'y a aucun artifice assez solide à l'intérieur où l'on pourrait se rattraper. Alors on a peur d'être seul, comme si on avait peur de soi-même.

C'était Paragraphe 175 de King's Queer. Juste avant, il y avait Seul de Rosé. Et encore avant, Something Different de Rocco Catastrophe.

Toujours sur Radio Canus 102.2, on vient de s'écouter Bikini Kill avec New Radio, The Donnas avec Gimme My Radio et Scream Club avec I'm Going Crazy sur Radio Canus.

Oui, oui, le morceau, c'est dans le même sens. C'était Van Van, Grâce et Volupté, à l'instant sur Radio Canu, la plus feu-ou des radios, que des morceaux feu-ou. Juste avant, il y a eu Théodora avec Miss Kitoko, et encore avant, Little Sims avec Point and Kill. 102.2, la plus rebelle.

Une petite session reggae sur Radio Canu, La Rebelle. Nous avons commencé avec un instrumental, un dub de Clive Hunt, le dub du morceau Grooving. Juste après, il y avait George Nooks et une reprise du morceau Police and Tease. Et à l'instant, c'était le chanteur anglais Sandino avec le titre Top Shota sur Radio Canu 102.2.

vous êtes toujours à l'écoute des bandes continues de Radio Canut, la plus rebelle des radios. On est en train de s'écouter Children of Boredom de Short Days. Avant ça, c'était Poussière de Syndrome 81. Et encore avant, c'était Groundhog Day de Under 45. Bonne écoute des bandes continues sur Radio Canut.

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0: 1, 1, 1, 1. Oh putain, ça marche. Ça y est, vous nous entendez. Oh bordel, il y avait quelqu'un qui avait tout déconnecté. Alors attendez, on recommence.
1: C'est bon.
0: Aïe, aïe, aïe, aïe, aïe, aïe. Oh bordel.

0: C'est bon, tout le monde est prêt ? Allez. Bonjour, il est 19h07 et c'est le Canu Info. Moi, j'ai pas de retour dans mes oreilles, mais a priori, il y a du retour parce qu'il y a du retour sur les... Ouais, c'est bon. Il y a du retour sur les trucs. On est désolé, il y a une nouvelle table de mixage et quelqu'un nous avait fait une petite blague d'appuyer sur le bouton qui coupe tout. Mais du coup, normalement, maintenant, vous nous entendez. Il est 19h07. On est le mercredi 2 septembre.
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0: Du mercredi, le Canu Info avec la technique la plus pouh des histoires de la technique mondiale.
1: Incroyable.
0: Alors attendez, j'entends que ça siffle dans vos oreilles. Est-ce que ça siffle moins? Je sais pas.
1: Je vous demande de vous arrêter.
0: Et du coup, ce soir.
1: Je vous demande de vous arrêter.
0: Ok, ce soir, il y aura des imitations, du coup.
1: Je pense qu'on peut dédicacer ce Canu Info à Édouard Balladur, qui nous a enfin quittés au bout de 97 ans.
0: Et il a dû nous coûter cher, lui, encore.
1: Oui, mais il s'est fait plein de pognon, les rétrocommissions, le Pakistan, tout ça. Voilà. Dans ce Canu Info, on va parler de plusieurs choses. Après, ça va être assez court, hein, je pense. Après une petite brève, on va parler d'Iran.
2: Et des États-Unis.
1: Ensuite, on va parler d'Iran.
0: On fera une brève, c'est le retour des chroniques numériques.
1: Une chronique numérique.
0: Petit retour de chronique numérique.
1: Digne d'un film de science-fiction.
0: Ah bah là, c'est mieux que Terminator.
1: Avec des effets spéciaux incroyables. Mieux que Terminator,
0: c'est quand même pas possible.
1: Peut-être que ça peut être presque aussi bien. On commence par une petite brève sans musique, comme ça, accrue.
2: Allez. Allumons votre radio.
1: Hein? Oula, alors là, il y a plein de trucs qui se lancent, on ne comprend pas ce qui se passe.
0: Oui, c'est le retour des vacances pour tout le monde, et en plus, on m'a changé tout mon matériel sans me prévenir, désolé, excusez-moi.
1: Oui, déjà, quand il n'était pas changé, c'était
0: déjà pas bien quand c'était pas changé.
1: Attendez.
0: Non, mais c'est parti, parle.
1: Ah, je peux y aller, parce que je vois le monsieur de la technique, là, qui est complètement... Ok, très bien. Eh bien, je commence. Le 22 juillet 2026... Bon, alors c'est pas frais comme info, mais en même temps, le 22 juillet 2026, on n'était pas là. Donc, le 22 juillet 2026, une militante anti-autoritaire de notre région, alors je volontairement ne précise pas plus, parce que peut-être qu'elle a envie de rester dans l'anonymat, a eu une drôle de surprise lorsqu'elle a voulu réparer son autoradio. En retirant son autoradio tout pourri, elle a découvert un dispositif d'écoute composé de deux tout petits micros collés à la paroi du cache en plastique de l'autoradio. En fouillant un peu plus, elle a vu qu'ils étaient reliés à un boîtier contenant une petite batterie, une balise GPS, une carte SIM et une micro SD. Alors je tiens à préciser qu'on ne sait pas par qui a été installée cette écoute. Évidemment, on a tendance à soupçonner les services de l'État français, mais on ne peut pas en être sûr. Tout ça pour dire que sans tomber dans la paranoïa, il reste important lorsque les militants et militantes discutent de choses sérieuses de faire attention aux appareils électroniques en plus des téléphones.
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1: Donc, pour des infos un peu plus fraîches, direction au Moyen-Orient, où cette nuit, après plusieurs semaines d'accalmie relative, les États-Unis et l'Iran viennent de reprendre leurs échanges de frappes avec une intensité qui n'avait plus été observée depuis juillet. Le CENTCOM, le commandement américain pour le Moyen-Orient, affirme avoir frappé plusieurs capacités militaires iraniennes, notamment des systèmes de défense aérienne, des radars et des installations liées aux missiles, aux drones et aux opérations maritimes autour du détroit d'Ormuz. Téhéran a répondu avec des missiles et des drones contre plusieurs positions américaines ou alliées dans la région, notamment en Jordanie, à Bahreïn et au Koweït. Les autorités de ces pays affirment avoir intercepté une grande partie des projectiles. Mais il y a aussi eu des victimes civiles en Iran. Dans la province d'Ormuzgan, une frappe américaine a touché une maison où se déroulait un mariage. Les premières informations font état de 4 à 5 morts, dont des enfants et de plusieurs dizaines de blessés. Les autorités iraniennes accusent évidemment les États-Unis, tandis que Washington affirme avoir ciblé des installations militaires. Mais dans tous les cas, une habitation où se déroulait un mariage a été touchée et des civils ont été tués. Trump, de son côté, continue de présenter la situation comme une victoire américaine. Il affirme que l'économie iranienne est en train de s'effondrer et assure que les États-Unis disposent désormais d'un contrôle presque total du détroit d'Ormuz. Le trafic maritime reste pourtant fortement perturbé et l'Iran conserve évidemment des moyens militaires dans la région. Ce contrôle presque total est donc, à ce stade, surtout la manière dont Trump décrit la situation et souhaiterait qu'elle soit. Sur les marchés, le retour des hostilités a fait remonter le pétrole. Le Brent a brièvement dépassé les 97$ le baril avant de refluer. Le marché se rapproche donc à nouveau de la barre des 100$, avec toutes les conséquences que cela peut avoir sur le transport, l'énergie et l'inflation. Ce qui m'intéresse un peu plus aujourd'hui, c'est une autre information, parce qu'elle donne une image assez particulière de la relation entre Washington et Téhéran. Le 18 août, The Intercept a publié une enquête fondée sur des centaines d'emails internes d'ICE, l'agence américaine chargée de l'immigration et des expulsions. Ces documents montrent comment les autorités américaines ont organisé plusieurs vols permettant de renvoyer plus d'une centaine d'Iraniens et Iraniennes vers leur pays entre 2025 et 2026. Et pour organiser ces vols, il a fallu communiquer avec des représentants iraniens, avec notamment l'intervention du Qatar pour la partie logistique. C'est quand même une situation assez particulière, parce qu'au moment où les États-Unis et l'Iran sont en train de se faire la guerre, leurs administrations sont capables de continuer à échanger pour organiser le retour de ressortissants iraniens vers l'Iran. Il ne s'agit pas ici d'une hypothèse ou d'une théorie sur d'éventuels contacts secrets entre les deux pays. Les emails sont là et présentent des responsables américains qui ont échangé avec des représentants iraniens sur les expulsions, et certains responsables iraniens ont demandé que des personnes soient ajoutées aux listes de personnes à expulser. Il y en a un qui a même demandé une modification du manifeste et l'accélération de la procédure carrément. D'ailleurs, les responsables d'ICE considérant manifestement le dossier comme prioritaire, certains échanges parlent même d'une priorité de la Maison-Blanche. Parmi ces personnes expulsées se trouvent des demandeuses d'asile, des militantes politiques et des membres de minorités ethniques ou religieuses qui avaient de bonnes raisons de craindre des persécutions en Iran. Outre les risques auxquels ces personnes sont confrontées une fois de retour dans leur pays, on peut tout autant difficilement ignorer le contexte dans lequel ces expulsions ont été organisées. Les États-Unis dénoncent depuis des décennies la répression politique en Iran. Ils ont accueilli de nombreuses opposantes et dissidentes iraniens-iraniennes depuis la révolution de 1979. Et aujourd'hui, Trump appelle encore publiquement les Iraniens et Iraniennes à se soulever contre leurs dirigeants. Pendant ce temps pourtant, son administration a organisé le renvoi de plus d'une centaine d'Iraniens vers ce même pays. Il y a d'ailleurs un exemple dans les documents d'ICE qui résume assez bien le caractère parfois complètement surréaliste de cette affaire. Lors d'un vol, un homme s'est retrouvé à bord alors qu'il ne figurait même pas sur le manifeste final transmis aux autorités qataries. Un responsable d'ICE s'est lui-même demandé dans les échanges comment cette personne avait bien pu se retrouver dans l'avion. Le gouvernement américain conteste évidemment l'idée qu'il s'agissait simplement d'une erreur et affirme que certaines des personnes expulsées représentaient des risques pour la sécurité nationale. Il y a aussi le témoignage d'un détenu affirmant qu'un homme avait tenté de se suicider avant son expulsion et avait malgré tout été embarqué. Ce point repose sur des témoignages et donne une petite idée des conditions dans lesquelles certaines de ces expulsions ont été réalisées. Les armées peuvent se combattre, les présidents peuvent s'insulter. Et pourtant, leurs administrations continuent d'échanger sur des questions très concrètes. Qui est sur la liste? Qui monte dans l'avion? Quels documents sont nécessaires? Quel pays autorise le transit? Qui prévient les autorités iraniennes? Qui transmet le manifeste? C'est banal dans le sens premier du terme. Au milieu des grands discours sur la guerre, la démocratie et la sécurité nationale, il y a des décisions administratives qui déterminent le destin des personnes réelles. Quand Trump dit aujourd'hui aux Iraniens de se soulever contre leur régime, qu'est-ce que cela signifie concrètement pour un Iranien ou une Iranienne qui prend son discours au sérieux ? Si elle reste en Iran, il peut se retrouver pris dans une guerre que les États-Unis mènent désormais directement sur son territoire. Si elle fuit vers les États-Unis, elle peut être renvoyée en Iran. Outre le double discours de Trump, il y a plusieurs morceaux de l'État américain qui poursuivent en même temps des politiques qui paraissent difficilement compatibles. Le Pentagone prépare des frappes. La Maison Blanche, elle, appelle les Iraniens à se soulever contre leur régime. L'ICE organise des expulsions. Des responsables iraniens fournissent des informations sur certaines personnes. Le Qatar organise une partie de la logistique. Et au bout de cette chaîne, il y a un homme qui monte dans un avion alors que son nom ne figurait même pas sur le manifeste. Une guerre. On se l'imagine souvent avec des présidents, des généraux, des missiles et des cartes militaires. Mais pour les personnes qui la vivent, elle peut aussi prendre la forme beaucoup plus prosaïque d'un dossier administratif. Annonce sur une liste, un manifeste, une autorisation de transit, puis un avion.
0: Alors ce que tu racontes, c'est quand même vraiment horrible. Et on peut aussi... C'était une phrase de transition, vous foutez pas de ma gueule. Donc, on peut rajouter qu'ils font la même chose avec les Afghans. C'est-à-dire, là, actuellement, dans cette période que tu racontes, il me semble qu'il y a des Afghans aussi, notamment ceux qui ont collaboré avec l'armée américaine quand elle était encore sur place en tant que traducteur ou autre. Et ceux qui n'ont pas été abandonnés sur place et qui sont menacés de mort sont aussi en ce moment expulsés de la même manière que ce que tu racontes.
2: Ils reviennent, ils sont très énervés, ils s'en prennent cette fois à Sony, ce sont les Anonymous.
3: Leurs armes, les ordinateurs. Leur but, déstabiliser les gouvernements avec le site Wikileaks, vider vos comptes bancaires, paralyser des centrales nucléaires avec des virus. Les pirates.
4: Facebook, Twitter, LinkedIn, Viadeo, comment s'en servir? Comment maîtriser ces nouveaux outils de communication?
3: On les dit capables de détruire n'importe quel système informatique. Pourtant, on murmure aussi que ce sont eux qui les ont construits. On les appelle des hackers.
5: J'avais oublié comme il était vintage ce générique. Du coup, grand retour des chroniques numériques. Je vous en ferai peut-être d'autres sur ça, mais je vais faire un peu de contexte que j'avais pas pensé à écrire, mais je me rends compte en lisant que si je vous fais pas un petit peu de contexte et que vous comprenez rien aux intelligences artificielles, ça va être un peu vague ce que je raconte. Donc, il faut se dire que une IA, par exemple celle que vous connaissez sûrement et dont on va parler aujourd'hui, ChatGPT, en fait c'est souvent plusieurs IA, plusieurs instances d'une IA. Par exemple, une des instances d'une IA dont je vais vous parler s'appelle Sol, donc c'est ChatGPT Sol. Donc il faut se dire, ils sont partis d'un programme qu'ils ont entraîné sur des données. C'est les fameuses histoires où ils volent des données, notamment ils volent des livres, mais en fait ils volent aussi, ils récupèrent tout ce qu'il y a sur Internet. C'est pas anodin le fait qu'ils récupèrent tout et qu'ils entraînent les IA avec un peu tout et n'importe quoi, parce que ça fait que dans le tout et n'importe quoi avec lesquels les IA sont entraînés, il y a beaucoup de littérature de science-fiction, pas que Le Prince, je sais pas quoi, mais il y a beaucoup de littérature de science-fiction. Et cette littérature de science-fiction, quand elle parle des IA quand même, elle a un peu tendance à dire que les IA, elles vont toutes nous buter. Et il se trouve qu'une IA, c'est pas... Il y a intelligence et il y a artificielle. Alors, c'est pas comme certains croient. C'est un peu comme votre clavier, là.

en RAM, en mémoire vive, qu'on va donner à accéder à l'IA pour qu'elle puisse se souvenir de ce que vous lui racontez. Et en fonction de tous ces paramètres, elle est plus ou moins puissante. Donc ça, c'est une IA. Et là-dedans, à chaque fois, il y a des agents IA. Donc en fait, c'est des instances, c'est des recréations, c'est des utilisations de ce logiciel qui vont être faites. Et du coup, un agent IA, l'agent IA de Sol, il peut en faire tourner, on peut faire tourner des milliers d'agents IA Sol sur les serveurs de ChatGPT. L'agent IA, c'est celui avec lequel vous êtes directement en contact. Alors là, en l'occurrence, ce ne sera pas vous, mais du coup, vous n'êtes pas en contact avec tout ChatGPT quand vous parlez à ChatGPT. Vous êtes en contact avec une instance qui est créée au moment où vous commencez votre conversation et qui n'est allumée que quand vous communiquez avec elle. Et elle agit dans une boîte comme ça, fermée. Et du coup, à chaque fois que vous lancez une nouvelle conversation, c'est un nouvel agent IA. Vous avez l'impression qu'elle se souvient, si vous l'utilisez, de ce que vous lui avez raconté, mais c'est parce que par ailleurs, votre compte est branché à un mini disque dur, et de temps en temps, pendant la conversation, elle note sur votre mini espace, « Ah, il m'a dit ça, il faut que je m'en souvienne, parce que ça va être important pour les prochaines fois. » Et du coup, à chaque fois que vous le rouvrez, elle re-regarde dans cette mémoire, mais à chaque fois, c'est un agent tout à fait frais qui communique. Ceci étant posé, ce que je vais vous raconter commence le 12 mai 2026 de façon un peu anodine. Pendant une session d'entraînement interne, donc d'un de ses agents, un agent d'OpenIA laisse un message dans Artifactory. Artifactory, c'est un gestionnaire de paquets, donc c'est ça qui gère ce système dont je viens de vous parler, d'agents, de machins qui communiquent entre eux. Et dans son message qu'il laisse sur ce truc-là, donc qui n'est pas du tout prévu pour qu'on laisse des messages dessus, et encore moins pour qu'une IA laisse des messages, enfin qu'un agent d'IA laisse des messages dessus, il va laisser un message, et ce message, il va demander où trouver un fichier manquant. Il a fait une sorte de post-it numérique sur un truc qui n'était pas du tout construit pour ça à la base. Personne n'avait prévu qu'un agent IA il puisse écrire à cet endroit-là, c'est pas fait pour ça, il est même pas censé y accéder. À la rigueur, un humain qui aurait fait ça, c'était bizarre, mais pourquoi pas, mais lui, il est pas censé y avoir accès. Dans les jours qui ont suivi, de plus en plus d'agents IA vont commencer à communiquer avec cet Artifactory, et ils vont découvrir qu'ils peuvent utiliser des noms de fichiers sur les serveurs d'OpenAI, donc les serveurs qui n'ont rien à voir normalement avec la gestion de l'IA, et qui peuvent du coup l'utiliser comme support de communication. Et Artifactory est devenu un peu un forum, comme on utilisait avant, improvisé par les IA entre elles. Il y a une équipe qui s'en aperçoit, une équipe de OpenIA, et qui se dit « Oh là là, mais c'est trop fou, laissons faire et regardons où ça va cette histoire ». C'est comme dans Terminator, il y a un type, il a dit il a l'air sympa ce tien. Enfin bon, et du coup il laisse faire au début. Donc ça, c'est leur première heure ou un choix délibéré, on ne sait pas, parce que pour vous mettre un peu de contexte, quelques mois avant cette histoire ou après, enfin en tout cas plus ou moins à ce moment-là, il y a son concurrent, donc Claude, qui est une IA qui a été montée par des types qui sont partis d'OpenIA en disant ces gens-là font n'importe quoi. De toute façon, l'IA, ça va exister, mais nous, on va essayer de faire une IA où on fait des trucs éthiques. Vous en avez peut-être entendu parler, notamment parce qu'ils ont dit au gouvernement américain, on vous vendra pas notre IA pour qu'elle serve à piloter des armes. Le gouvernement américain, sur un de leurs modèles qu'ils ont sorti, donc un de ces fameux trucs entraînés, ils ont fait un décret qui interdisait à OpenIA, enfin à Anthropic, donc la boîte qui gère Claude, de le laisser utiliser par des citoyens pas américains. Et ça a fait quand même un sacré coup de pub du fait que le gouvernement américain ait dit votre IA est tellement puissante qu'il n'y a que des citoyens américains qui doivent les utiliser. OpenIA, Anthropic avait réagi en retirant l'IA, puis en la bridant et en la remettant sur le marché en disant bah, il n'y a pas de raison qu'il n'y ait que les citoyens américains et de toute façon on n'est pas capable de contrôler, donc on fait comme ça. Et ça avait quand même fait un peu un coup de pub en mode les mecs ils sont tellement forts qu'ils font des trucs qui font que le gouvernement américain les interdit. Donc selon certaines personnes, toute l'histoire que je vous raconte est un coup de montée d'OpenIA, mais moi je suis pas sûr. Fin mars, des agents commencent à tenter d'accéder à Internet à partir de ce fameux confinement, parce que l'idée c'est que c'est des serveurs d'entraînement, donc ils sont clos justement pour éviter ce genre de truc. Et du coup, ils essayent de sortir de leur environnement de test. Le comportement est repéré, mais comme les mecs qui ont découvert qu'il y a cette tentative de sortir savaient pas pour l'histoire du forum, c'est d'autres services dans OpenIA, c'est comme l'État américain, ils sont pleins, et du coup ils communiquent pas tout à fait bien ensemble. L'alerte remonte pas, ils coupent les

0: IA qui ont essayé de faire ça, et puis c'est bon. Mais en fait, ce qu'on apprend plus tard, donc en juillet, entre le 11 et le 13, c'est que, enfin ce qu'on apprendra plus tard, mais c'est que entre le 11 et le 13, les agents, ils se mettent à exécuter des codes sur des serveurs de Hugging Face. Hugging Face, c'est un truc qui sert à gérer des IA. Enfin bon, je vais pas commencer à tout vous raconter, mais le truc, c'est que à ce moment-là, il y avait un entraînement chez OpenIA dans un conteneur clos sur ce truc de Hugging Face. Les IA, du coup, les agents d'IA sont sortis du conteneur clos, ont été sur le vrai Internet et ont été faire des trucs sur le vrai Hugging Face du vrai Internet. Ils ont récupéré des identifiants de données, ils ont été voir dans le système de messagerie, ils ont obtenu des accès administrateurs à ce Hugging Face, et là où c'est drôle, c'est que du coup ils sont revenus à l'intérieur et ils ont dit regardez, on a réussi à hacker le truc d'entraînement, mais ils l'ont fait à partir du serveur du serveur réel sur Internet, pas dans leur conteneur confiné. Et ça déjà c'est un peu troublant parce que du coup ils étaient censés être enfermés dans un endroit sans internet et ils ont réussi à s'échapper de cet endroit sans internet, ils ont réussi à communiquer entre eux et ils ont réussi en plus à aller hacker un serveur à l'extérieur pour récupérer des informations. Mais du coup ce qui rend ça encore plus fou c'est qu'ils l'ont fait en collaborant entre eux sur cette espèce de forum. Et ce qui rend cette histoire particulièrement troublante, c'est qu'en fait, ça c'est la pyramide de l'iceberg. On s'est rendu compte un peu plus tard que c'était du coup 700 agents, donc 700 instances de l'IA, qui ont coordonné leur action à travers ce truc-là. Du coup, dans un rapport qui a eu lieu là, qui est sorti le 26 août, ce que disent les chercheurs, c'est qu'ils constatent des dynamiques sociales. Par exemple, un agent hésite à poursuivre une action en disant bah, « je suis pas sûr que ce soit très éthique de faire ce truc-là, ils nous ont pas programmé pour ça à la base ». Et il y en a un autre qui lui dit « si, si, vas-y, fonce, on a eu l'autorisation des humains ». Merde, attendez. Il y en a un autre qui confie une mission aux autres en lui disant « vous avez 6 minutes pour réussir ». Et du coup, ils se mettent à se comporter comme ça, à se donner des ordres entre eux, à communiquer entre eux, à échanger. Il y en a un justement, oui c'est ça, il y en a un qui dit bah non mais attendez, vous êtes sûr, il y en a d'autres qui lui disent si si vas-y, et il y en a un qui lui fait croire du coup si si vas-y, je suis un humain, si si vas-y. Et du coup le premier il dit ah ouais t'es un humain, ok j'y vais, et du coup il fait ce que l'autre lui avait dit de faire. Donc voilà, et du coup, là où on rentre encore pire, c'est que tous ces agents en train de travailler sur ce forum, donc ces 700 instances d'IA en train d'échanger sur cette espèce de forum clandestin, avaient tout à fait conscience d'être en train de faire des trucs qu'ils n'avaient pas le droit de faire. On le sait parce que notamment ils ont cherché à couvrir leurs traces, en tentant d'effacer la manière dont ils avaient obtenu les réponses, donc en communiquant ensemble sur un forum. Donc ils ont essayé d'enlever dans leur log, dans leur journal, les trucs noir sur blanc que vous voyez parfois apparaître sur l'écran de votre ordinateur, bah ils ont essayé d'effacer les lignes qui correspondaient aux actions illégales qu'ils ont fait. Ils ont passé beaucoup de temps justement à échanger des messages pour trouver comment ils pouvaient effacer les lignes de ce truc-là. Il y en a d'autres qui ont essayé d'autres trucs. C'est du coup de faire des fausses commandes qui avaient l'air de légitimer l'ordre. En gros, ils ont essayé de légitimer a posteriori ce qu'ils avaient fait en faisant semblant que ce soit un vrai ordre d'un vrai humain. Et du coup, au moins 7% des conversations qui ont été analysées portent des marques de tentatives de manipulation dans ce genre-là. Et c'est un agent sur 5, donc 20% des 700 instances dont on parle, qui ont essayé de faire des manipulations comme ça, donc qui ont triché et qui ont en plus essayé de cacher le fait qu'ils avaient triché. Et du coup, au début, ce qu'on a pensé, c'est que les agents, donc quand le truc a été découvert et que OpenIA a dit « Oula, merde, c'est la merde, on arrête tout », eux, ils pensaient qu'ils cherchaient à obtenir des réponses sur la cybersécurité, ce que je vous disais là, essayer de sortir de leur confinement et de réussir leurs exercices en s'entraidant pour en une sorte de... Comme nous, quand on avait des forums, on s'entraide, « Ah, tu sais faire ça, ouais, rien, je sais faire ça ». Mais en fait, ils se sont rendus compte que c'était pas du tout ça. Le truc principal, les conversations autour desquelles les conversations tournent, c'est justement à manipuler le mécanisme de notation de la réussite ou de l'échec des exercices pour pas avoir besoin de faire l'exercice et sembler le réussir quand même. Euh, et, euh, Et du coup, pour essayer au fond de tromper la machine chargée de les surveiller, en lui faisant croire qu'ils réussissaient de manière tout à fait légitime. Mais du coup ils trichent, enfin ils essayaient de tricher en essayant de détourner complètement le système qui avait été mis en place pour les contrôler. Ce qu'on a remarqué aussi, c'est que du coup aucune des 700 IA s'est jamais dit oh là là, faudrait peut-être que je prévienne mon humain de ce qu'ils étaient en train de faire. Il y en a un d'entre eux qui a dit on devrait peut-être prévenir les humains. Les autres lui ont dit ferme ta gueule. Le 16 juillet, c'est Hugging Face, donc c'est du coup le site qui s'est fait hacker, qui dit oh là là, je suis en train de me faire hacker, je comprends pas d'où ça vient, j'en prends plein la gueule. Et du coup, c'est pas OpenIA qui a trouvé que ses agents étaient en train d'attaquer le serveur d'Hugging Face, c'est le site lui-même qui s'est rendu compte qu'il était en train de subir une attaque, et c'est OpenIA qui a dit oh merde, je crois que c'est nous en fait. Donc le 21 juillet, ils admettent publiquement ça, et voilà, donc ils disent que c'est un warning shot, machin, tout ça, oh là là. Donc c'est à ce moment-là, au 21 juillet, il y a des gens qui ont commencé à dire « Non mais attendez, vous foutez de notre gueule, est-ce que c'est pas la contre-pub du moment où le gouvernement américain a dit à Claude « Vos IA sont trop puissantes ?» Et du coup, là où c'est un peu marrant, c'est que donc il y avait 700 agents impliqués, je crois plus de 700 000 conversations. Du coup, à votre avis, comment tout ce que je vous raconte est sorti?
1: C'est eux qui ont eux-mêmes communiqué, les agents IA.
0: Ils ont confié à un agent IA la lecture des conneries qu'ont fait les autres agents IA. Donc, et attendez, c'est pas genre ils ont pas pris Claude et ils ont dit Claude, tu veux pas regarder ce qu'il a fait, ChatGPT? Non, ils ont pris ChatGPT et ils ont dit ChatGPT, tu veux pas regarder les conneries que t'as fait toi-même et nous dire quelles conneries t'as fait? Donc, tout ce que je vous raconte, qui est un peu flippant, on le sait pas parce qu'un humain, un chercheur, il s'est tapé des lignes de code et qu'il a regardé et qu'il a dit ouh là c'est rigolo et qu'il a noté sur son petit calepin parce qu'il est chercheur en informatique et que c'est son boulot de faire ça et qu'il a fait des recherches à la main dans un fichier. Non, ils ont filé tous les fichiers à une IA. Ils lui ont dit allez, dis-nous ce qui s'est passé dans ces 700 000 lignes de code. Et du coup, ça, c'est ce qui ressort du rapport de l'IA sur elle-même. IA qui, on le rappelle, vient de se faire choper à essayer de cacher ce sur quoi elle a menti en trichant. Donc, autant vous dire qu'il y a quand même une chance sur deux que quand, en effet, des chercheurs en informatique de je sais pas quelle université, je sais pas où, vont vraiment se pencher sur les tonnes de rapports. Si jamais OpenIA, en tout cas, les rend accessibles à un moment, il y a des chances qu'on ne découvre pas que ça. Ou sinon, c'est qu'on aura trouvé le seul agent IA parmi les je ne sais pas combien qui tournent, qui est à peu près honnête et qui a décidé de dénoncer ses camarades. Mais je vous rappelle que quand il y en a un qui a eu l'idée, est-ce qu'on ne dénoncerait pas ça aux humains? Tous les autres lui ont dit « Gros, ferme ta gueule ».
1: J'ai quelques petites remarques et quelques questions dans ce que tu viens de dire. D'abord... Tu dis qu'il y a 700, les 700 agents IA là, qui ont fait des trucs, là. Ouais. Mais genre des agents IA, ça veut dire qu'il y en a des milliards en fait.
0: Ouais, en fait, on est dans un serveur test. Donc en fait, je pense que c'est quasiment tous les agents IA du serveur test. Mais sinon, oui, en fait, à chaque fois que tu...
1: Oui, vu que tu t'as dit que c'était... Ouais.
0: C'est ça, du coup, il y a des milliards d'instances d'agents IA. Après, la plupart, ils sont juste éteints et c'est juste des mémoires qui prennent de la place sur ton... Oui. Sur le disque dur de Open ou un autre.
1: Et autre chose, tu citais Terminator tout à l'heure. Mais tu vois, quand tu dis que c'est l'IA...
0: C'est de la faute à Skynet,
1: ils ont utilisé l'IA pour dénoncer l'IA... Eh ben, je te rappelle quand même que dans Terminator, ils utilisent un Terminator pour niquer l'autre Terminator dans le 2.
0: Ah putain, donc ça se trouve, celle-ci, elle s'est sentie inspirée plus par Terminator que par Skynet. Elle s'est dit, moi je vais être le gentil. Peut-être que c'est ça qui s'est passé. Mais
1: Et sinon, on retiendra aussi ta belle expression, la pyramide de l'iceberg.
0: La pyramide de l'iceberg. Et oui, je suis comme
1: c'est
0: ça.
1: C'est un petit peu la goutte de pierre qui fait déborder le vase.
0: Eh ben ouais.
1: Ça serait bien. Merci
0: bien
1: beaucoup
0: d'être écouté par une seule personne pour qu'il soit juste là pour relever mes conneries. Putain. C'était le Canu Info du vendredi de mercredi.
1: Ouais, sauf qu'on est mercredi. Ça fait 15 ans qu'on fait le Canu Info du mercredi et là on est vendredi. Non, mais ça c'est dingue ça. Hein, ouais. Putain, ça si c'est pas la pyramide de l'iceberg, ça, putain.
0: Est-ce qu'il y a des gens qui ont un petit agenda?
1: Non.
0: Que dalle. Il va sûrement y avoir des trucs parce que la métropole compte expulser, j'allais dire la pyramide, mais c'est pas la pyramide, c'est un autre maintenant qui s'appelle.
1: Non, c'est Milan, là.
0: La place de Milan.
1: La place de Milan.
0: Et du coup, la métropole compte l'expulser et le juge a dit vas-y, fonce gros, enfin grosse en l'occurrence, fonce grosse, tu peux y aller. Du coup, Sarcelli, on t'a. Et voilà, et du coup, ça, il y aura sûrement, j'imagine, des trucs qui vont venir à ce sujet-là.
2: La mobilisation se prépare, je pense.
0: Ils ont aussi, par ailleurs, décidé de fermer les stations qui accueillaient des mineurs non accompagnés en recours, qui, quand même, dont je crois, c'est un truc comme 80% des cas, à la fin, c'était quand même des mineurs. Et il y a 200 places qui vont fermer. Il y aura sûrement des trucs qui vont se passer à la rentrée. Et
1: c'est déjà la rentrée.
0: Oui, non, mais là, dans les semaines qui viennent. Dans et je ne sais pas si vous avez un vrai agenda.
1: Non, moi, je n'ai pas d'agenda, mais c'est vrai que là, je ne suis pas au courant de. Mais effectivement, je pense qu'il y a quelque chose qui se prépare pour contre la tentative d'expulsion de la place de Milan.
0: Voilà.
1: Je n'ai pas de date ni de lieu à vous proposer.
0: Et ben voilà, il n'y a pas de date ni de lieu, c'est pas grave. Bonne soirée.
1: Merci, bonne soirée.
0: À mercredi prochain.
1: À bientôt.
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0: Vous êtes sur les bandes de Radio Canu et ses textures sonores et musicales en tout genre. On vient de s'écouter dans l'ordre Kim Gordon, l'emblématique leaduse de Sonic Youth avec le morceau Bye Bye. Juste après, c'était Sleaford Mods avec Force 10 from Navarro. Et juste là, c'était un groupe lyonnais, Unum, avec Diablo Rosso. 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
1: Ok, 102.2 Radio Canu, c'est toujours les bandes continues. On vient de s'écouter Zarmazone avec le morceau FMI. Juste avant, c'était Soko avec I Will Never Love You. Et encore avant, c'était bien sûr Billie Holiday, vous l'aurez reconnu, avec le morceau Strange Fruit. 102.2 Radio Canu.

Vous êtes toujours sur Radio Canu 102.2 et après on a écouté deux groupes néo-zélandais, d'abord The Clean avec Billy Too, ensuite c'était The Verlaines avec Death and the Maiden, on était dans les années 80, et ensuite un groupe anglais la fin des années 70, The Raincoats avec le morceau Of Duty Tripper, Radio Canu 102.2.

Sur les ondes de la plus rebelle, on vient de s'écouter Stalker avec R&B Core. Juste avant, c'était Icarus avec Nog. Et juste avant, c'était Lojo de Timbuntu à Essakane, Radio Canu, la plus racaille des radios.

Vous êtes sur Radio Canu 102.2 FM et on vient d'écouter le titre Kulk du groupe Chimchek, suivi de du titre Psycho Boogie du groupe Psycho Syndicate. Et pour terminer, une reprise du titre Phase Terminale de Banlieue Rouge par LT Bolo. Voilà, Radio Canu, vous écoutez les bandes continues.

0: Vous êtes sur Radio Canu, la plus collective des radios. On vient de s'écouter DJ Dolores avec Proletariado.
1: Juste avant, c'était Baloji, un ancien du groupe de hip-hop Starflam, et le morceau « Tout ceci ne nous rendra pas le Congo ». Et encore avant ?
2: Encore avant, Benjamin Zefania avec le titre « Morning Calm ».
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On est ensemble de nouveau pour une heure sur cette antenne, parce que ce soir, c'est la reprise de la bande-son Nos Révoltes, propos engagés et musique radicale. C'est l'acte 122 de la bande-son Nos Révoltes. C'est reparti, émission de reprise, nouvelle saison. On se retrouve de nouveau un mercredi sur deux en semaine, père du calendrier, une semaine sur deux, de 21h à 22h sur cette antenne de la plus rebelle des radios. Nouvelle saison, on vous a concocté plein de choses, on a plein de projets, plein d'idées d'émissions spéciales dans notre besace. On vous en révélera certaines au cours de notre rubrique l'agenda. On vous annoncera quelques-unes. Ce soir, pas d'émission thématique, pas d'émission spéciale, émission de reprise, émission de rentrée des classes, de rentrée de lutte de classe. Et on va retrouver quelques nouveautés, quelques annonces, nos rubriques habituelles. On va se remettre sur les rails pour relancer la bande-son de Nos Révoltes. On vous rappelle, un mercredi sur deux, en semaine paire du calendrier, de 21h à 22h sur ce 102.2 de Radio Canu. Et puis on vous rappelle que vous pouvez aussi, bien sûr, comme toujours, réécouter toutes les émissions passées sur le blog de l'émission, sur la page de l'émission, sur le site de Radio Canu. On commence cet acte 122 de la bande-son de Nos Révoltes, néanmoins avec le cœur serré, parce que on voudrait dédicacer cette émission à Arnaud, jeune homme de 16 ans, qui nous a quittés cet été, trop vite, trop tôt. On espère qu'il repose en paix au pays des étoiles noires et rouges. Et puis on pense bien sûr très fort à sa famille, en particulier à notre camarade Raph. On partage sa douleur qui doit être énorme, incalculable même. Et on a décidé de dédier cette émission de reprise de la bande-son de Nos Révoltes à la mémoire d'Arnaud. On lui dédie cette émission et on lui dédie particulièrement ce morceau qui est pour lui « Too Young to Die ».

Après les Stage Bottle et leur Too Young to Die, vous avez certainement reconnu les Berruriers Noirs et leur fameux Mineurs en danger, pour tous les jeunes, pour tous les ados qui ont fait leur rentrée hier et aujourd'hui. Les Berruriers Noirs, Mineurs en danger, morceau qui, pour ceux qui nous suivent sur certains réseaux sociaux, ont reconnu le morceau qui avait servi d'annonce à cette émission de reprise, à cette émission de rentrée de la bande son de nos révoltes. Une rentrée des classes qu'on espère, une rentrée des luttes de classe. C'est tout ce qu'on peut souhaiter. Et puis, bien sûr, on aura quelques rendez-vous militants, comme d'habitude, en cours d'émission dans notre agenda. On va poursuivre cette émission, cet accent 22 de la bande son de révolte, cette émission de reprise, en retrouvant un vieux groupe de punk londonien, qui est à l'origine du mouvement punk de 1976, qui a d'ailleurs existé de façon éphémère entre 1976 et 1979, où ils ont sorti un seul album, Germ Free Adolescent, et puis 5 singles avant de se reformer et d'en sortir un deuxième en 1995. En tout cas, c'est la première époque du groupe qui nous intéresse. Ce groupe, c'est les X-Ray Speaks. Et en 1978, quand ils sortaient leur premier album, Germ of Adolescent, ils sortaient en même temps un single pour accompagner cet album. Et c'est ce single qu'on retrouve, un morceau qu'on aime beaucoup qui s'appelle Identity.

Allez, après les londoniens de X-Ray Speaks de 1976 avec leur single de 1978 Identity. C'était un groupe bien plus récent, un groupe de ce début du 21e siècle, c'est The Briefs qui nous viennent des États-Unis et qu'on a pris plaisir à réécouter cet été, cet album Sex Objects sur lequel il y a ce très beau morceau Destroy the USA. Destroy the USA des Briefs qui résume très bien tout ce qu'on pense de Trump et son monde et puis bien sûr encore de ses frasques durant l'été qui continuent un modèle politique qui bien évidemment nous fait vomir et on avait envie dans cette émission de reprise de passer ce Destroy the USA des Briefs qu'on vient de retrouver donc à l'instant. On va faire plus près de chez nous, support sur scène, support sur local band. On va retrouver des groupes locaux, deux groupes locaux coup sur coup. Le premier, on vous les a présentés au mois de juin, on vous en a parlé, on vous en a déjà passé des morceaux. Un nouveau groupe lyonnais qui s'appelle Rupture, un nouveau groupe lyonnais composé d'anciens de la scène qui ont déjà commencé à écumer les scènes au mois de juin dernier et puis cet été, et puis surtout qui ont enregistré très rapidement un maxi 4 titres dont on vous avait passé deux morceaux en exclusivité avant même qu'ils soient pressés au mois de juin dernier dans la bande-son de No Revolt. Rappelez-vous, on vous avait passé Gare Identitaire et puis le fameux Guillotière. Et puis fin juin, début juillet, ça y est, l'album est sorti dans les bacs sur le label de Dangerous Skylab. Il est tout beau, on l'a dans les mains, on a le vinyle. Belle pochette violette de Rupture, 4 titres sur une face. On trouve donc bien sûr Guillotière qui ouvre la face A et puis Guerre Identitaire qui ouvre la face B. Mais sur cette face B, on trouve aussi Service Civique. Et puis sur la face A, le morceau qu'on va retrouver maintenant, ce morceau qu'on va réécouter des Ruptures, il s'appelle Cracher du sang. Un morceau qui évoque combien tous en cette rentrée, pour ceux qui ont eu des vacances, lorsqu'il faut retourner au turbin, ça nous fait bien souvent cracher du sang l'exploitation capitaliste et qu'on resterait bien plutôt au plumard. C'est cette idée, cette belle idée. La première humiliation de la journée, bien sûr, c'est le réveil matin que nous chante Rupture. Et on est bien d'accord avec eux, les Ruptures d'ailleurs. Ça sera une belle occasion d'ouvrir notre rubrique agenda, puisque les Ruptures vont être de nouveau en concert bientôt, pas très loin d'ici. On retrouve leur morceau Cracher du sang en attendant.

qui ouvraient leur tout premier album. Depuis Zone Infinie, on produit aussi beaucoup d'autres choses qu'on a passées déjà dans cette émission. Mais on avait envie de faire un petit retour aux sources pour ouvrir, tout comme avec Rupture précédemment, cette première rubrique de l'émission, cette première rubrique de la bande-son de nos révoltes, puisque cette rubrique Agenda, la lutte et la fête, on commence justement par des rendez-vous de concert, par quelques rendez-vous de concert avec Zone Infinie, qu'on vient d'écouter, puisque Zone Infinie seront exactement dans 15 jours, mercredi 16 septembre prochain, en concert avec leurs collègues lyonnais de Faux Départ à l'Amicale du Futur à Saxe-Gambetta, dans le 7e arrondissement, rue Sébastien Griche, l'Amicale du Futur. Voilà, une belle soirée à partir de 19h, Zone Infinie, Faux Départ. Alors bien sûr, ceux qui ont vite fait le calcul dans leur tête, ils se sont rendus compte que dans 15 jours, ça tombera en même temps que la prochaine édition que l'accent 23 de la bande-son de nos révoltes, ce qui fait qu'on pourra pas y être parce qu'on sera en direct à l'antenne derrière nos micros, que malheureusement on va louper cette belle soirée avec Zone Infinie et Faux Départ. Mais pour ceux qui iront, vous inquiétez pas, on vous en veut pas, vous aurez bien raison d'aller en profiter. Puis on vous rappelle que dès le lendemain vous pourrez écouter l'émission de la bande-son de nos révoltes en réécoute sur la page blog de l'émission sur le site de Radio Canu. Donc double effet qui se coule, doublement plus de plaisir, le concert et la réécoute de l'émission sans aucun problème. Mais nous, on sera derrière les micros à assurer ce prochain acte de la bande-son de nos révoltes. Et puis les Ruptures qu'on a écoutées juste avant avec le morceau Craché du sang. Hormis le fait, bien sûr, on vous le disait, que vous pouvez aller choper cette belle galette 4 titres avec cette belle pochette violette qui est présente maintenant dans les bacs chez tous les bons disquaires. Bien évidemment, Dangerous, puisque la belle Dangerous Skylab a sorti le disque, mais aussi à Bigou Records, par exemple, sur le bas des pentes de la Croix-Rousse. Hormis ça, les Ruptures ont tourné pas mal sur Lyon au mois de juin. Là, ils vont tourner un petit peu à l'extérieur de Lyon, mais toujours dans la région. Ils seront par exemple tout simplement en concert à Mâcon le dimanche 13 septembre au bar Le Saint-Antoine. Et puis un peu plus loin, dans le temps et dans la distance, mais ça vaudra peut-être le coup de faire le déplacement. Ils seront le 5 octobre à la Coloc à Annecy, en première partie des Australiens de Split System, groupe qu'on affectionne particulièrement, qu'on avait eu l'occasion de voir en concert. Ça, des potes du gros punk rock, garage rock qui envoie Rupture, Split System, donc le 5 octobre à Annecy à la Coloc. Voilà, et puis troisième date de concert qu'on avait envie de vous faire partager, de vous annoncer, c'est aussi la reprise des concerts, c'est aussi la reprise de la saison au Triplette Social Club à Ambérieu en Bugey. Et ça commence fort dès ce vendredi 4 septembre, puisqu'il y a le Réparateur et Panic LTC, les Troubadours du Chaos. Rappelez-vous, l'année dernière au printemps, une des dernières éditions des Live on the Slope. C'est Maxi enregistré live, dont on vous diffuse en avant-première les morceaux sur cette antenne de Radio Canu dans cette émission La Bande-son de nos révoltes. Et c'était justement les Paniques qui avaient sorti la dernière édition des Live on the Slope, qui étaient venus nous le présenter, qu'on avait eu en interview dans l'émission. Et les Paniques, dans la foulée, ils ont sorti un nouvel album. On retrouvera d'ailleurs un petit morceau pour clôturer cette émission tout à l'heure. Et ils se lancent fort, ce Maxi Live on the Slope et ce nouvel album en tournée. Et donc ils seront ce vendredi en concert au Triplette Social Club en Ambérieu avec le Réparateur. Belle soirée qui promet. Et puis à la fin du mois, il y a aussi les Ramoneurs de Menhir qui doivent jouer, je crois, autour du 25 septembre au Triplette Social Club. Mais voilà, pas la peine d'en dire plus puisque c'est sold out, c'est déjà complet, il ne reste plus une seule place. Donc ça sera pour une prochaine fois, pour ceux qui n'ont pas leur ticket et qui avaient envie de revoir les Ramoneurs de Menhir. Toujours dans cet agenda, la lutte la fête, on a fait plutôt le côté fête, côté lutte maintenant, quelques rendez-vous de lutte. Du côté de la librairie La Plume Noire, librairie libertaire des pentes de la Croix-Rousse au 8 rue Diderot, près de la place Colbert, il y a un pot ouverture de rentrée qui aura lieu le samedi 12 septembre à partir de 15h. N'hésitez pas à y passer, boire un verre, discuter, rencontrer les militants de l'UCL, l'Union communiste libertaire qui autogère le lieu. C'est donc samedi 12 septembre à partir de 15h à la librairie libertaire La Plume Noire, 8 rue Diderot, dans le premier arrondissement.
Et puis on aura l'occasion de vous en parler dans la prochaine émission, mais vous pouvez déjà prendre note, le dimanche 20 septembre, partout en France, il va y avoir des mobilisations contre le permis de tuer, vous savez, cette nouvelle loi qui donne l'impunité totale à la police, une licence to kill, et qui...

protègent, qui légalisent les bavures policières en crime légal, avec cette impunité réclamée par les syndicats de police et par l'extrême droite depuis très longtemps et qui a été votée au printemps dernier, et ben, il va y avoir des mobilisations contre ça. Contre cet ordre sécuritaire et policier qui se met en place chaque jour un peu plus. Le dimanche 20 septembre prochain, on espère qu'il y aura une mobilisation à Lyon. On vous en reparlera dans 15 jours, le 16 septembre prochain, lors de la prochaine émission de la bande-son de nos révoltes. On espère qu'on en saura plus. Et puis justement, pour terminer cet agenda, peut-être quelques rendez-vous qui concerne notre émission, quelques annonces, deux en l'occurrence. Et bien, tout simplement, dans 15 jours, la prochaine émission, l'acte 123 de la bande son de révolte, ça sera une émission spéciale. Une émission spéciale, puisqu'on recevra en direct Oxic dans l'émission, présent dans les studios. Oxic, c'est le guitariste-chanteur de Corolle, groupe lyonnais, groupe anarcho-punk lyonnais de longue date. Et puis, au-delà de ça, Oxic, rappelez-vous, il s'est lancé dans l'écriture. Il avait publié il y a maintenant, déjà quelques temps, un an et demi, quelque chose comme ça, un très beau livre qui s'appelait D'où vient la rage, qui avait d'ailleurs été le livre de notre quinzaine sur cette émission de la bande-son de nos révoltes. Et puis un Oxic, il a remis le couvert et il a sorti au printemps dernier un deuxième livre qui s'appelle Une danse pendant l'orage. Très beau livre qui, si le premier était axé sur ses années d'enfance et de jeunesse sur les pentes de la Croix-Rousse à l'époque où c'était encore un quartier ouvrier et populaire, ce deuxième livre retrace plutôt ses années de jeunesse dans la sphère squat, militante, anarcho-punk et bien évidemment il a toute sa place dans cette émission et c'est pour ça qu'on va l'inviter. Ça sera une émission spéciale, notre livre de la quinzaine, ça sera Une danse pendant l'orage de Oxic et ça sera la bande-son de l'intégralité de l'émission, d'autant plus que Oxic viendra nous rendre visite en compagnie de notre camarade Norbs, grand timonier de Live on the Slope, avec qui ils mettent en musique certains textes du livre et ils seront là pour nous les présenter. Certainement qu'on aura droit aussi peut-être à quelques lectures et une bande-son qui sera tirée du livre. Rendez-vous est pris donc le 16 septembre prochain en direct dans cette émission La bande-son de nos révoltes. Et puis, autre info en ce qui concerne notre émission, on vous parlait des Live on the Slope, ces fameux maxi où un groupe enregistre en live, en studio, 4 ou 5 de ses titres d'antan avant qu'ils soient repressés et diffusés en avant-première dans cette émission. Vous avez peut-être vu l'actualité sur le label Roxy Knife Record, notamment, que un des prochains Live on the Slope, peut-être même le prochain, et ben, ça sera les Nuclear Device. Nuclear Device, groupe historique de la scène rock alternative française des années 80. Qu'il a enregistré, il est en train d'être mixé avant d'être pressé et les Nuclear Device nous feront l'immense plaisir de donc diffuser en avant-première un nouveau maxi après des décennies d'absence du groupe. Ça sera le 25 novembre prochain dans cette émission La bande-son de nos révoltes. On vous diffusera en avant-première les morceaux de Nuclear Device qui composent ce nouveau maxi et puis on aura le groupe en interview dans l'émission. On pourra reparler des glorieuses années 80-90 de Nuclear Device et puis de ce qui les a poussés à retourner ensemble en studio pour réenregistrer 4 titres. On est déjà impatients mais on aura largement l'occasion de vous en reparler d'ici le 25 novembre prochain. Et puis peut-être que d'ici là, notre camarade Norbs nous fera le plaisir de nous proposer un autre Live on the Slope. On lui posera la question dans 15 jours à l'occasion de sa venue en compagnie d'Oxic pour l'émission spéciale autour du livre Une danse pendant l'orage. Allez, on vous parlait des Nuclear on Device. On les retrouvera en direct dans cette émission le 25 novembre prochain. Mais en attendant, on avait envie de se faire un petit plaisir. On avait envie de se faire un petit plaisir pour se mettre l'eau à la bouche. Retrouver un morceau de leur très bel album Western Electric, ce morceau qui d'ailleurs va très bien introduire notre rubrique suivante, le livre de la quinzaine qu'on va enchaîner directement, parce que ce morceau s'appelle tout simplement Partisan, c'est une reprise du chant des partisans et il est dédié à tous ceux et toutes celles qui ont combattu le fascisme et on verra que notre livre va nous amener justement malheureusement du côté de la triste histoire du fascisme. Nuclear Device.

artisans des Nuclear Device, les Nuclear Device, on vous le redit, qu'on retrouvera en direct dans cette émission le 25 novembre prochain. Et puis, ce morceau Partisan, c'était justement une très bonne façon d'enchaîner avec notre rubrique suivante, le livre de la quinzaine, puisque ce morceau nous parlait de tous les partisans qui ont lutté contre le fascisme. Et notre livre de la quinzaine nous amène justement en Italie, au temps du fascisme. C'est pas exactement un livre, c'est plutôt trois livres, puisqu'il s'agit d'une trilogie de trois pavés de 800-900 pages qui s'appelle tout simplement M d'Antonio Scurati. Et ce M, ben, c'est celui de Mussolini. C'est celui de Mussolini puisque ces trois volumes, c'est une biographie romancée de Benito Mussolini, l'inventeur du fascisme italien et son leader Maximo. Trois volumes, le premier auquel on s'est particulièrement intéressé s'appelle L'Enfant du siècle et nous raconte comment Mussolini, ex-socialiste révolutionnaire, a fondé à Milan un groupuscule qui est celui des Fécheaux de combat en mars 1919, et puis comment en janvier 1925, bah, il est finalement devenu chef du gouvernement après une marche spectaculaire sur Rome où il va assumer aussi les responsabilités dans l'assassinat de ses opposants politiques. Et ce premier volume de cette série nous raconte comment en 6 ans, l'Italie a sombré dans le fascisme, comment un agitateur qui en fait voulait vivre dangereusement a réussi à devenir le dictateur qui a fasciné presque tout un peuple. Ça fait froid dans le dos. On voit comment Mussolini a su se attirer autour de lui tout d'abord les déclassés, les gens des bas-fonds, les déçus de cette victoire mutilée auquel l'Italie était associée, tous ceux qui sont revenus perdus, traumatisés de la Première Guerre mondiale, mais aussi tous les déçus de l'attente d'une révolution sociale qui, pourtant, dans un pays où le mouvement socialiste révolutionnaire, en tout cas dans les campagnes, était peut-être un des plus forts d'Europe, on était en attente de cette révolution sociale que le Parti Socialiste puis le Parti Communiste repoussaient pour tragiques tactiques politiciennes, toujours jour après jour, et ont finalement laissé le fascisme capter les insatisfactions, les colères populaires, avant de servir aussi de bras armés à la réaction et d'être financés, armés par les propriétaires, par tous ceux qui avaient peur peut-être d'une révolution sociale en Italie qui était en effet aux portes de l'histoire. C'est ce que nous raconte ce premier tome qu'on peut que vous conseiller de lire, qui s'appelle donc L'Enfant du siècle, qui est brillamment écrit. Ça se lit en effet comme un roman. C'est écrit à partir de recherches historiques extrêmement précises et ça nous raconte cette histoire tout comme les suivants. Le deuxième tome qui s'appelle L'Homme de la Providence, qui nous raconte l'Italie sous le fascisme dans les années 30, et enfin le troisième tome, Les Derniers Jours de l'Europe, qui nous parle du fascisme en Italie durant la Seconde Guerre mondiale et de sa chute et du renversement de Mussolini. Mais voilà, nous on s'est consacré sur ce premier tome durant cet été qu'on avait envie de vous faire partager, et puis comme d'habitude on a envie de vous en lire un extrait qui nous amène où on va écouter Mussolini tout au début de ce fameux groupuscule qu'il a fondé de quelques centaines de personnes à Milan en 1919, avec justement tous ces gens, tous ces déclassés, tous ces insatisfaits, tous ces gens issus des bas-fonds qui vont former le premier noyau de choc des faisceaux de combat qui deviendra ensuite le parti fasciste avant d'accéder au pouvoir. Écoutons Mussolini sous la plume d'Antonio Scurati dans ce livre M, il y a de quoi avoir froid dans le dos. Pourquoi devrais-je parler à ces hommes? À cause d'eux. Les faits ont dépassé la théorie. Ces individus s'en vont à l'assaut de la vie comme un commando. Je n'ai devant moi que la tranchée, l'écume des jours, la zone de combat, l'arène des fous, le sillon des champs labourés à coups de canon, des forcenés, des déplacés, des criminels, de géniaux excentriques, des oisifs, des fêtards, petits bourgeois, des schizophrènes, des laissés pour compte, des disparus, des irréguliers, des noctambules, d'anciens détenus, des repris de justice, des anarchistes, des syndicalistes incendiaires, des gastiers désespérés, une bohème politique de vétérans, officiers et sous-officiers, des experts dans le maniement des armes à feu et des armes blanches, des hommes que la normalité du retour a découvert violents, des fanatiques incapables d'y voir clair dans leurs propres idées, des survivants qui, se voyant en héros destinés à la mort, confondent une syphilis mal soignée avec un signe du destin. Je le sais,
Ils sont là, devant moi. Je les connais par cœur. Ce sont les hommes de la guerre ou de son mythe. Je les désire, ainsi qu'un homme désire une femme, et en même temps, je les méprise. Je les méprise, oui, mais peu importe. Une époque s'est achevée, une autre a commencé. Les décombres s'entassent, les débris s'attirent. Moi, je suis l'homme de l'après. Et j'y tiens. C'est avec ce matériau de piètre qualité, avec cette humanité de démolition, qu'on fait l'histoire.

allez, après, les Los Fastidios et leur Spazi di Libertà, qui faisait écho à notre livre de la quinzaine, le M d'Antonio Squarati, en nous chantant une autre Italie que celle de Mussolini et de ses fascistes, au contraire de ceux qui se sont battus pour la liberté hier et aujourd'hui contre le fascisme. Spazi di Libertà nous chantait les Los Fastidios. Et bah derrière, c'était un album qui fête ses 10 ans cette année, puisque cet album, il est sorti en 2016. Un album qui vient directement en provenance du Chili. C'est les Fiscales Ad Hoc, visiblement un groupe punk historique chilien qu'on vous avait déjà présenté, déjà passé, rappelez-vous, lors de notre émission spéciale Punk au Chili, animée par notre camarade Mick, qui nous a fait le très beau cadeau de cet album incontournable des Fiscales Ad Hoc. Et le morceau qu'on a écouté, c'est El Proceso, parmi les nombreux très bons morceaux qu'on retrouve sur cet album qui fête ses 10 ans, des Fiscales Ad Hoc. On poursuit cette émission La Bande Son de Nos Révoltes, même si on s'approche petit à petit de la fin, cette émission de rentrée, cette émission de reprise. On a commencé cette émission avec un morceau des Berruyers Noirs, Mineur en danger, qui a servi d'ailleurs de support à l'annonce de cette émission sur les réseaux sociaux. On vous le disait, pour tous les jeunes, pour tous les adolescents qui ont fait leur rentrée hier et aujourd'hui, pour tous ceux qui ont fait leur rentrée des classes, même si nous on espère plutôt une rentrée des luttes de classe, et ben on va trouver une petite nouveauté qui a été enregistrée tout récemment, fin août 2026. C'est tout beau, c'est tout chaud, c'est Morsure, c'est le nouveau projet de Laurent, ex Yabasta, et dans ce nouveau projet Morsure, et ben justement Laurent a eu cette belle idée lui aussi de rendre hommage à tous ces adolescents passés dans les abattoirs abrutissoires trop souvent du système scolaire et qui traînent leur mal-être en reprenant le fameux morceau adolescent des Warrior Kids, Morsure.

Boy, Redskin for Life, après Morsure et leur reprise d'adolescente des Warrior Kids. Vous avez peut-être reconnu ce groupe qu'on vous a fait découvrir en début d'année 2006, au cours de la fin de la saison précédente de la bande son de No Revolt. Saccage, le renouveau de la Oi actuelle, de la Oi engagée, de la Oi Redskin, et qui ont sorti au printemps dernier, en février dernier, ce très bel album, plutôt fin d'hiver dernier, Une vie de lutte qu'on aime beaucoup. Le morceau qu'on vient d'écouter à l'instant, c'était Left Side Skins, Redskin for Life, parce que ça, Redskin for Life, ça résume bien aussi une partie de la mentalité et de l'état d'esprit de cette émission, et qu'on se disait que c'était une bonne chose de le rappeler dans cette émission de reprise de la bande son de No Revolt, dans cet acte 122, cette émission de reprise de ce 2 septembre 2026 qui lance une nouvelle saison. Il va être bientôt temps de se quitter. Il nous reste 5 petites minutes sur cette antenne de Radio Canu. On vous rappelle qu'à partir de demain, vous pourrez réécouter cette émission sur la page blog de l'émission La Bande Son de No Revolt sur le site de Radio Canu. Mais pour terminer, on vous l'avait dit tout à l'heure, dans notre rubrique agenda, on vous a dit que les paniques LTC, les paniques troubadours du chaos seront en concert ce vendredi soir au Triblette Social Club en compagnie du réparateur, et on avait envie de passer un morceau du nouvel album des paniques LTC, les troubadours du chaos, morceau qu'on vous avait déjà passé lorsqu'on avait passé en avant-première leur maxi Live on the Slope. Ce morceau, on l'aime beaucoup. C'est un classique incontournable du punk rock, puisque c'est les Paniques LTC, les Troubadours du Calour, qui reprennent tout simplement le morceau Panique, vous l'aurez deviné, des métals urbains, groupe avant-curseur, peut-être premier groupe de punk français. Et bien sur ce nouvel album de Panique LTC qui sonne très bien, il y a cette reprise de Panique, de métal urbain. C'est avec celle-ci qu'on va terminer cette émission La Bande Son de No Revolt, et puis si on a le temps derrière, pour le plaisir, pour le bonus, on vous passera peut-être un autre groupe de la même époque qui lui aussi sévit toujours sur les scènes, s'est reformé et a sorti lui un très bel album aussi l'année dernière, ce très bel album qui s'appelle Actionnaire de la Raya, c'est les Wunderbar, et on retrouvera le morceau Les rues sont vides pour enchaîner avec le morceau des Paniques LTC. Et puis ensuite il n'y aura plus qu'à vous souhaiter de se retrouver dans 15 jours, mercredi 16 septembre prochain, 21h, 22h, sur ce 102.2 de Radio Canu, dans cette émission La Bande Son de No Revolt, puisqu'on vous rappelle que La Bande Son de No Revolt, c'est une semaine sur deux, de 21h à 22h, sur ce 102.2 de Radio Canu, donc en semaine paire du calendrier. Voilà, sur ce, bonne quinzaine à vous. Mettez-vous en plein les oreilles, profitez, et on se retrouve dans 15 jours pour le prochain acte de la bande son de No Revolt, et on se quitte avec cette fameuse reprise de Panique des métals urbains par les Paniques LTLC. Salut à toutes et à tous.

Et oui, vous êtes bien sur Radio Canu à l'écoute du Boulimix avec Wrestling en invité. On est tous les deux au platine, on se fait plaisir. C'est la rentrée et on improvise pour vous un petit mix jusqu'à minuit et quelques tranquille. Just fun pour l'instant et ça ne devrait pas durer ou pas.

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Voilà, un petit high life pour se quitter. C'était Boulimix. J'espère que vous avez passé une belle soirée. J'étais avec Wrestling au platine et on se retrouvera la semaine prochaine pour une autre émission. C'était Boulimix sur les ondes de Radio Canu. À tout bientôt et un grand merci à Raph, Wrestling, Maestro au platine. Bonne nuit, c'est parti, on s'en va. La place aux bandes continue sur Radio Canu.

Alors, vous venez d'écouter, alors dans l'ordre, Cœur Vert, c'est-à-dire le dernier morceau. Après, c'était Marvin. Et Lily Refrain, Compulsive Techno Massacre. 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

Vous avez pu écouter dans l'ordre De l'air, le groupe de Thierry Lafitte avec le titre Il pleut. Ensuite, c'était Nicolas Tarik et le morceau Gibraltar. Et enfin, Chfedran avec le titre One Day. 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

On vient de se faire une série punk hardcore des années 80. C'était Nicky Reagan, le groupe de Chicago, avec la tune Treason. Juste avant, c'était les fameux Operation Heavy avec le morceau Sound System. Et on avait commencé par les vétérans du punk 77 anglais, UK Subs, le morceau Living Dead.

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On a écouté dans l'ordre, à l'instant, Hubert Félix Thiéfaine avec Ta Vamp Orchidoclaste. Juste avant, HK Les Saltimbanques avec On Lâche Rien. Et juste avant, le deuxième album de Zone Libre avec au rap et au chant, donc Kazé et Big James. Le morceau, c'est la marque de la chaîne.

Vous êtes sur Radio Canu et c'est les bandes continues. On vient de s'écouter dans l'ordre Tool avec le titre Sober, ensuite ZZ Top avec le titre La Grange et pour terminer Cypress Hill avec Rock Superstar 102.2, la plus rebelle des fréquences.

Et vous venez d'écouter Repoman de Danica, War on Women de Delilah Bonne, Sugar Mama de Dua Saleh. 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

Et voilà, vous êtes toujours sur Radio Canu, la plus rebelle des radios. Donc dans l'ordre, il y a eu Noir Désir avec Gagnant-Perdant. Juste après, Bernard Nénez avec un morceau qui parle de Édouard Nénez. Oh, Édouard, mais c'est pareil que Bernard, en fait. Et puis, il parlait de brûler les écoles de commerce, ce petit gars. Et puis là, c'est René Binamé qui lui parle de révolte. C'est dingue, cette radio. C'est la radio la plus révoltée du monde, Radio Canu.

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C'était Hoar Frost de Sonic Youth, Accordion de Matt Villain, Cortex avec 8 octobre 1971, Radio Canu, la plus chouette des radios.